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2: J'aime les choses simples.
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3: L'horoscope. Bonjour à tous, nous fêtons Amandine. Alors, quand sera-t-il du côté des astres pour cette journée?
4: Eh bien, Bélier, attention, vous rendre indispensable vous oblige à être partout et c'est usant.
3: Taureau, eh bien c'est une journée propice qui vous attend pour prendre du recul face aux contrariétés de vos proches afin de ne pas vous laisser attendre. Cancer, de nombreux projets mûrissent dans votre tête, plusieurs seront réalisés, rassurez-vous.
4: Les lions, votre force de persuasion va vous permettre d'accomplir des prouesses.
3: Vierge, tout sera positif, rentable aussi dans le domaine professionnel. Les astres vous inciteront à une grande concentration et une belle puissance de travail.
4: Les balances, que ce soit dans votre vie personnelle, professionnelle ou associative, vous progresserez dans la voie que vous avez choisie.
3: Scorpion, tenez bon, travaillez d'arrache-pied, votre situation va évoluer dans le bon sens.
4: Au travail, Sagittaire, vous pourriez réussir là où beaucoup d'autres ont échoué. Bravo.
3: Capricorne, les dissonances astrales actuelles ne seront guère favorables aux transactions financières. Vous aurez du mal à évaluer la situation.
4: Verseau, réfléchissez, voyez les choses plus clairement si vous voulez éviter de vous enliser dans une situation qui risque de devenir très compliquée à terme.
3: Enfin, Poisson, veillez à ne pas vous laisser happer par les attentes d'autrui. Recentrez-vous, s'il vous plaît. À demain pour un nouvel horoscope de Fétron Ulrich.
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4: Bonjour à tous. Le Venezuela demande le déblocage de ses avoirs gelés dans le cadre des sanctions contre le pays pour les utiliser pour la reconstruction après le double séisme du 24 juin. Ce séisme a fait plus de 3600 morts et détruit ou endommagé des centaines d'immeubles. Aux Antilles, la sénatrice LR de Saint-Martin, Annick Petrus, ligotée, bâillonnée et séquestrée sous la menace d'une arme à son domicile dans la nuit de mardi à mercredi. Une enquête est ouverte par le parquet de Basse-Terre. Les autorités s'inquiètent du haut niveau de crime et de la prolifération des armes à feu sur l'île, partagée entre une partie française au nord et une partie néerlandaise située au sud. Question de timing, après le pourvoi de Marine Le Pen, la Cour de cassation annonce qu'elle pourrait être en mesure de rendre son arrêt au plus tard début avril 2027, avant le scrutin présidentiel. Le gouvernement rejette toute augmentation de salaire généralisée pour les fonctionnaires. Les syndicats claquent la porte d'une réunion. Une revalorisation uniforme de 1% de la valeur du point d'indice coûterait 2,4 milliards d'euros à l'État. Coffre sur le toit et valise dans le coffre, départs en vacances. La journée de demain est classée noire en Auvergne-Rhône-Alpes et rouge ailleurs. Samedi est classée noire dans plusieurs régions. Pour la journée de samedi, les axes desservant la côte atlantique, la côte normande, le centre de l'Hexagone et le quart sud-est connaîtront une fréquentation très importante tout au long de la journée, précise Bison Futé. Haute tension, le quart de finale entre la France et le Maroc dans le cadre de la Coupe du Monde de football, identifié comme présentant un risque particulier malgré l'horaire tardif de la retransmission, 22h, des regroupements sur la voie publique accompagnés de l'usage de moyens pyrotechniques sont à craindre, quel que soit le résultat de la rencontre. Le ministre de l'Intérieur demande au préfet de mettre en place les mesures nécessaires pour prévenir, contenir et réprimer tout débordement. Voilà, c'est la fin de ce flash. Merci de l'avoir suivi.
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1: Bonjour à tous, le Tour de France, le néerlandais Olaf Kooi a remporté hier la cinquième étape, il signe le premier succès pour Decathlon, CMA-CGM. Sur ce tour, Thorsten Treen conserve quant à lui le maillot jaune. Le tour s'élance du Béarn ce jeudi pour la sixième étape entre Pau et Gavarnie. Premier test en haute montagne pour cette 113e édition, ce tracé de 186 km marqué par l'enchaînement des cols d'Aspin et du Tourmalet constitue l'ultime occasion de s'expliquer pour les favoris. Du beau monde, les chanteurs Justin Bieber et Burna Boy rejoignent Madonna, Shakira et le groupe de K-pop BTS au programme du spectacle de la mi-temps de la finale du Mondial 2026 le 19 juillet dans la banlieue de New York, annoncent donc les organisateurs. Jusqu'à présent, les signaux n'étaient pas très rassurants. Aurélien Tchouaméni avait manqué toutes les séances d'entraînement depuis France-Paraguay. Le milieu de l'équipe de France a fait son retour hier, la veille du quart de finale de la Coupe du Monde face au Maroc. Coup d'envoi de ce match sous haute tension à 22h, heure de Paris. 4 ans après, une équipe du Maroc toujours aussi compétitive affronte donc à nouveau la France en quart de finale. Défait par les Bleus en demi-finale au Qatar en 2022, les Lions de l'Atlas s'avancent non plus en surprise, mais en outsider très crédible au moment de retrouver les hommes de Didier Deschamps ce soir. En tennis, le dénouement de cette édition 2026 de Wimbledon approche et les derniers demi-finalistes sont enfin connus. Nouvelle performance hier d'Arthur Ferry avec son 114e rang mondial au début de la quinzaine londonienne. Le fils du président du FC Lorient, Loïc Ferry, présent dans les tribunes, s'est offert une qualification pour le dernier carré en sortant Flavio Cobolli. Il devient le deuxième titulaire d'une invitation à atteindre ce stade du tournoi. Et puis la France exprime son profond regret après la décision mardi du Comité international olympique de lever une partie des restrictions imposées aux sportifs russes. Ces derniers pourront ainsi viser les JO 2028 de Los Angeles, même

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2: L'horoscope. Bonjour à tous, nous fêtons Amandine. Alors, quand sera-t-il du côté des astres pour cette journée?
3: Eh bien, Bélier, attention, vous rendre indispensable vous oblige à être partout et c'est usant.
2: Taureau, eh bien c'est une journée propice qui vous attend pour prendre du recul face aux contrariétés de vos proches afin de ne pas vous laisser attendre. Cancer, de nombreux projets mûrissent dans votre tête, plusieurs seront réalisés, rassurez-vous.
3: Les lions, votre force de persuasion va vous permettre d'accomplir des prouesses.
2: Vierge, tout sera positif, rentable aussi dans le domaine professionnel. Les astres vous inciteront à une grande concentration et une belle puissance de travail.
3: Les balances, que ce soit dans votre vie personnelle, professionnelle ou associative, vous progresserez dans la voie que vous avez choisie.
2: Scorpion, tenez bon, travaillez d'arrache-pied, votre situation va évoluer dans le bon sens.
3: Au travail, Sagittaire, vous pourriez réussir là où beaucoup d'autres ont échoué. Bravo.
2: Capricorne, les dissonances astrales actuelles ne seront guère favorables aux transactions financières. Vous aurez du mal à évaluer la situation.
3: Verseau, réfléchissez, voyez les choses plus clairement si vous voulez éviter de vous enliser dans une situation qui risque de devenir très compliquée à terme.
2: Enfin, Poisson, veillez à ne pas vous laisser happer par les attentes d'autrui. Recentrez-vous, s'il vous plaît. À demain pour un nouvel horoscope de Fétron Ulrich.
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2: Bonjour à tous. Le Venezuela demande le déblocage de ses avoirs gelés dans le cadre des sanctions contre le pays pour les utiliser pour la reconstruction après le double séisme du 24 juin. Ce séisme a fait plus de 3600 morts et détruit ou endommagé des centaines d'immeubles. Aux Antilles, la sénatrice LR de Saint-Martin, Annick Petrus, ligotée, bâillonnée et séquestrée sous la menace d'une arme à son domicile dans la nuit de mardi à mercredi. Une enquête est ouverte par le parquet de Basse-Terre. Les autorités s'inquiètent du haut niveau de crime et de la prolifération des armes à feu sur l'île, partagée entre une partie française au nord et une partie néerlandaise située au sud. Question de timing, après le pourvoi de Marine Le Pen, la Cour de cassation annonce qu'elle pourrait être en mesure de rendre son arrêt au plus tard début avril 2027, avant le scrutin présidentiel. Le gouvernement rejette toute augmentation de salaire généralisée pour les fonctionnaires, les syndicats claquent la porte d'une réunion, une revalorisation uniforme de 1% de la valeur du point d'indice coûterait 2,4 milliards d'euros à l'État. Coffre sur le toit et valise dans le coffre, départs en vacances. La journée de demain est classée noire en Auvergne-Rhône-Alpes et rouge ailleurs. Samedi, classée noire dans plusieurs régions. Pour la journée de samedi, les axes desservant la côte atlantique, la côte normande, le centre de l'Hexagone et le quart sud-est connaîtront une fréquentation très importante tout au long de la journée, précise Bison Futé. Haute tension, le quart de finale entre la France et le Maroc dans le cadre de la Coupe du Monde de football, identifié comme présentant un risque particulier malgré l'horaire tardif de la retransmission, 22h, des regroupements sur la voie publique accompagnés de l'usage de moyens pyrotechniques sont à craindre, quel que soit le résultat de la rencontre. Le ministre de l'Intérieur demande au préfet de mettre en place les mesures nécessaires pour prévenir, contenir et réprimer tout débordement. Voilà, c'est la fin de ce flash. Merci de l'avoir suivi.
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1: Grand feu d'artifice, c'est à Brève. Le rendez-vous est donné le 13 juillet, place François Savary. Juste avant, il y aura bien sûr restauration buvette sur place, retraite au flambeau à 22h30, départ de la mairie et grand feu d'artifice vers 23h. La soirée se terminera et se poursuivra surtout avec Amplitube, sonorisation, animation, karaoké, bal gratuit, ouvert à tous. C'est une soirée organisée par le comité des fêtes de Brève, alors venez nombreux. Rendez-vous le 13 juillet. Fête des escargots, c'est à Andry, lundi 13 juillet, place de la mairie. Rendez-vous à partir de 19h avec buvette, escargots, frites, hot dog, fromage, dessert, retraite au flambeau et grand feu d'artifice suivi d'une soirée DJ. C'est organisé par le comité des fêtes d'Andry, alors venez nombreux à cette fête des escargots, lundi 13 juillet, à partir de 19h. Grande fête nationale du 14 juillet, c'est à Oudan. La commune et l'association Oudan Off vous invitent à célébrer la fête nationale. Au programme des festivités, 15h, jeux pour enfants, balade à poney pour tous les enfants. 16h à 18h, concours de tir à la carabine enfants et adultes. 19h, apéritif citoyen, repas républicain ouvert à tous. En soirée, feu d'artifice et soirée DJ. Participation gratuite pour les habitants de la commune. Participation de 7€ pour les accompagnants extérieurs. Inscription obligatoire auprès de la mairie. Lundi, mardi, jeudi de 14h à 18h ou par téléphone au 09 64 12 58 62. La commune et l'association Oudan Off vous attendent nombreux pour partager ce moment convivial et festif. Le 14 juillet, c'est bien sûr à Oudan. Grand feu d'artifice à Scié à partir de 23h, ce sera bien sûr le 14 juillet. Mais avant, bien sûr, on se retrouve à partir de 19h sur le terrain de pétanque de Scié pour une soirée conviviale et festive avec au programme buvette et barbecue animé par le comité des fêtes locales, assisté des membres des municipalités de groupements pédagogiques Scié, Couloutre, Ménestreau et Perrois. Démonstration de country par le Country Club et Sièze. 21h30, retraite au flanc. 22h, grand bal gratuit animé par le groupe Elixir. Et à 23h, donc le fameux grand feu d'artifice. Une programmation, une soirée conviviale et festive à Scié. Rendez-vous le 14 juillet. L'association Clé de Varzy vous invite à un pique-nique républicain sorti du sac aux abords de la chapelle Saint-Lazare, mardi 14 juillet à partir de 12h, animation musicale pour votre confort, apportez bien sûr table et chaises pliantes. Ce mois de juillet, laissez-vous séduire par la musique dans le cadre exceptionnel du château de Drouet-les-Belles-Fontaines. Pendant 3 jours, vivez des rendez-vous musicaux ouverts à tous. Vendredi 10 juillet, 20h, découvrez un récital piano et alto consacré au romantisme allemand. Samedi 11 juillet, 20h, retrouvez Roméo et Juliette, l'opéra de Bellini interprété en français. Et dimanche 12 juillet, 10h, place aux plus jeunes avec Babar de Poulenc, un spectacle interactif mêlant musique et dessin où les enfants deviennent acteurs de l'histoire. Un moment magique pour les enfants entre 5 à 10 ans. Est-ce là la beauté du château qui sublime la musique ou la musique qui fait revivre ce joyau du 12e siècle? Les artistes de l'ensemble Ad Alta Voice, dirigés par Maestro Matteo Carminati, vous donnent rendez-vous au château de Drouet-les-Belles-Fontaines pour partager ces instants d'émotion. Venez vivre la musique autrement dans un lieu chargé d'histoire. C'est tout au long d'un week-end, vendredi 10 juillet 20h, samedi 11 juillet 20h également et dimanche 12 juillet 10h. Le comité des fêtes de Chevennes-Neuchâtel vous attend nombreux samedi 11 juillet pour leur méchoui. Ce sera à partir de 19h, comprenant apéritif, entrée, agneau cuit à la broche ou poitrine roulée cuit à la broche, pommes de terre, sauce crème, fromage dessert et café, boissons non comprises, vin rosé ou vin rouge à 8€ la bouteille, 20€ par personne, gratuit pour les moins de 10 ans. Les réservations se prennent auprès de Monsieur Lavaux au 06 78 96 42 41. Alors n'hésitez pas à réserver pour ce méchoui qui vous est proposé samedi 11 juillet 19h à Chevennes-Changy. C'est organisé par le comité des fêtes. Concert, chant sacré à Capella, église Saint-Saubin-les-Chaumes avec l'ensemble Vox Duman sous la direction de Claire Lécuyer. C'est dimanche 19 juillet à 18h. L'entrée est libre avec participation au chapeau suivi d'un apéritif. C'est organisé par l'association Vue sur Saint-Aubin. Alors venez nombreux. Concert voyage baroque avec l'ensemble Impetuosa, participation libre. Le rendez-vous est donné jeudi 9 juillet, 19h à l'église de Chalot. Vendredi 10 juillet, 19h en l'église de Pouclorme. Samedi 11 juillet, 20h à la métairie de Savelot à Ouroux-en-Morvan. Dimanche 12 juillet, 18h à l'église de Cervon. Et lundi 13 juillet, 19h en l'église de Tanné. Un verre de l'amitié sera servi à l'issue de chaque concert. Les renseignements peuvent se prendre au 06 60 70 59 56. Venez fêter le 14 juillet, c'est à Corvol-l'Orgueilleux. Rendez-vous pour un repas avec paella, fromage, tartelette, apéritif offert par la municipalité. 15€ par adulte, 8€ pour les enfants de 6 à 12 ans hors boisson. Inscription, règlement en mairie. Attention, les places sont limitées. Alors n'hésitez pas à vous y rendre afin de réserver votre repas du 14 juillet. Ce sera à la salle des fêtes de Corvol-l'Orgueilleux. Vide-grenier, c'est samedi 11 juillet, c'est à Entrain-sur-Noix. C'est organisé par Interanum. Le rendez-vous est donné de 8h à 18h sans réservation, 2€ le mètre linéaire. Vous pouvez vous renseigner au 06 81 36 45 41. Alors venez nombreux au vide-grenier. Samedi 11 juillet, c'est tout au long de la journée, c'est à Entrain-sur-Noix. C'est la fête du Bordelot à Pousseau, samedi 11 juillet. Rendez-vous à partir de 19h30. Il vous sera proposé que des produits locaux, à savoir steak de bœuf de la boucherie Nièvre à Clamcy, andouillette, chipot, merguez de Morvan, charcuterie Salaison, les chèvres des petits cabris de Druy-les-Belles-Fontaines, frites et pâtisseries maison. À partir de 22h30, lampion et grand feu d'artifice à partir de 23h avec animation, camplitube et fête foraine sur place. C'est la fête du Bordelot à Pousseau. C'est samedi 11 juillet. On vous attend nombreux. Ouverte du domaine Bel Air, samedi 11, dimanche 12 juillet, de 10h à 20h. C'est à Villiers-sur-Yonne. L'entrée est libre, dégustation gratuite, vente de vin en direct et c'est sans rendez-vous. Romain Desbrosses vous accueille pour vous faire découvrir le domaine, les nouvelles références, pinot noir, melon, chardonnay, dans un cadre rafraîchissant aux caves voûtées, domaine de Bel Air à Villiers-sur-Yonne. C'est donc tout au long de la journée du samedi 11 et dimanche 12 juillet à Villiers. Donc n'hésitez pas à vous y rendre pour ces portes ouvertes, domaine Bel Air.
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1: Bonjour à tous, Météo France étend la vigilance orange canicule ce midi. Le territoire de Belfort, la Haute-Saône, la Haute-Marne, l'Aube et le Cantal viennent compléter la liste. Coffre sur le toit et valise dans le coffre, départ en vacances. La journée de demain, classé noir en Auvergne-Rhône-Alpes et rouge ailleurs. Samedi, classé noir dans plusieurs régions. Pour la journée de samedi, les axes desservant la côte atlantique, la côte normande, le centre de l'Hexagone et le quart sud-est connaîtront une fréquentation très importante tout au long de la journée. Et Bison futé, ça mérite le détour. Le village préféré des Français 2026 est dans le Var. Bormes-les-Mimosas a été élu hier soir village préféré des Français lors de l'édition 2026 de l'émission présentée par Stéphane Bern et diffusée sur France 3. Le village provençal entre Toulon et Saint-Tropez, le 15e lauréat du titre de village préféré des Français et le premier village représentant la région Provence-Alpes-Côte d'Azur a remporté ce précieux label. Il a été désigné à l'issue du vote des téléspectateurs devant les 13 autres communes engagées pour cette édition 2026. Haute tension, le quart de finale entre la France et le Maroc dans le cadre de la Coupe du Monde de football identifié comme présentant un risque particulier. Malgré l'horaire tardif de la retransmission, des regroupements sur la voie publique accompagnés de l'usage de moyens pyrotechniques sont à craindre. Quel que soit le résultat de la rencontre, le ministre de l'Intérieur demande au préfet de mettre en place les mesures nécessaires pour prévenir, contenir et réprimer tout débordement. Les traditionnels feux d'artifice de la fête nationale ne seront pas tirés dans de nombreuses communes cette année. Le point avec Stéphane Nicolas.
2: Alors que l'Hexagone vit sa troisième canicule de l'année, de nombreuses préfectures ont pris des arrêtés interdisant les spectacles pyrotechniques en raison de la sécheresse et du risque d'incendie particulièrement élevé. Dans l'Ain, le préfet a interdit l'emploi du feu en plein air ainsi que l'utilisation d'articles pyrotechniques, y compris les feux d'artifice. Cette décision intervient alors que le département est placé en niveau de risque sévère pour les incendies de végétation. Le préfet de la Loire a laissé au maire le soin de décider du maintien ou non des feux d'artifice. Dans le sud de la France, l'Hérault a choisi d'interdire les tirs de feux d'artifice du 10 au 16 juillet. Une exception est toutefois prévue pour les spectacles tirés depuis la mer, considérés comme présentant un risque moindre pour les espaces naturels. Cette décision fait suite à plusieurs incendies survenus ces derniers jours et à une forte mobilisation des services de secours.
1: D'autres départements comme le Cantal, le Lot ou encore les Pyrénées-Atlantiques ont également renforcé les réglementations ou suspendu temporairement les spectacles pyrotechniques face au risque élevé de feux de forêt. Les secours luttent depuis hier après-midi contre un important incendie dans la forêt de Nuit-Saint-Georges en Bourgogne. Quelques 45 hectares ont brûlé. Plus de 300 habitations ainsi que le vignoble étaient menacés par les flammes. Il est désormais fixé. L'enquête sur les responsabilités de l'incendie de Marseille qui avait dévasté le quartier de l'Estaque il y a un an, classé sans suite, annonce faite par le procureur d'Aix-en-Provence. Cessez-le-feu caduc, nouvelle frappe contre l'Iran. Donald Trump avait prévenu Washington frappe une nouvelle fois l'Iran après des affrontements meurtriers entre les deux belligérants. Question de timing, après le pourvoi de Marine Le Pen, la Cour de cassation annonce qu'elle pourrait être en mesure de rendre son arrêt au plus tard début avril 2027 avant le scrutin présidentiel. Le gouvernement rejette toute augmentation de salaire généralisé pour les fonctionnaires. Les syndicats claquent la porte d'une réunion. Une revalorisation uniforme de 1% de la valeur du point d'indice coûterait 2,4 milliards d'euros à l'État. Le Tour de France, le néerlandais Olaf Kooi a remporté hier la cinquième étape. Il signe le premier succès pour Decathlon CMA-CGM sur ce tour. Thorsten Treen conserve le maillot jaune.

0: Le Tour s'élance du Béarn ce jeudi pour la 6e étape entre Pau et Gaverny, au menu 186 km. Voilà, c'est la fin de ce flash. Merci de l'avoir suivi.
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3: L'horoscope. Bonjour à tous, nous fêtons Amandine. Alors, quand sera-t-il du côté des astres pour cette journée?
4: Eh bien, Bélier, attention, vous rendre indispensable vous oblige à être partout et c'est usant.
3: Taureau, eh bien c'est une journée propice qui vous attend pour prendre du recul face aux contrariétés de vos proches afin de ne pas vous laisser attendre. Cancer, de nombreux projets mûrissent dans votre tête, plusieurs seront réalisés, rassurez-vous.
4: Les lions, votre force de persuasion va vous permettre d'accomplir des prouesses.
3: Vierge, tout sera positif, rentable aussi dans le domaine professionnel. Les astres vous inciteront à une grande concentration et une belle puissance de travail.
4: Les balances, que ce soit dans votre vie personnelle, professionnelle ou associative, vous progresserez dans la voie que vous avez choisie.
3: Scorpion, tenez bon, travaillez d'arrache-pied, votre situation va évoluer dans le bon sens.
4: Au travail Sagittaire, vous pourriez réussir là où beaucoup d'autres ont échoué. Bravo.
3: Capricorne, les dissonances astrales actuelles ne seront guère favorables aux transactions financières. Vous aurez du mal à évaluer la situation.
4: Verseau, réfléchissez, voyez les choses plus clairement si vous voulez éviter de vous enliser dans une situation qui risque de devenir très compliquée à terme.
3: Enfin, Poissons, veillez à ne pas vous laisser happer par les attentes d'autrui. Recentrez-vous, s'il vous plaît. À demain pour un nouvel horoscope de Fétron Gric.
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3: Bonjour à tous. Des victimes de l'attentat du 14 juillet plutôt inquiètes. Le temps passe et leur boîte mail reste vide. Elles n'ont pas encore reçu l'invitation pour assister à la cérémonie des 10 ans de l'attentat de Nice, mardi. Hommage capital pour les personnes blessées ou qui ont perdu un proche sur la promenade des Anglais. La mairie promet qu'elle fait le maximum et que toutes les victimes recevront ou ont déjà reçu une invitation. Haute tension, le quart de finale entre la France et le Maroc dans le cadre de la Coupe du Monde de football, identifié comme présentant un risque particulier. Malgré l'horaire tardif de la retransmission, 22h, des regroupements sur la voie publique accompagnés de l'usage de moyens pyrotechniques sont à craindre, quel que soit le résultat de la rencontre. Le ministre de l'Intérieur, Laurent Nunez, demande au préfet de mettre en place les mesures nécessaires pour prévenir, contenir et réprimer tout débordement. L'enquête sur les responsabilités de l'incendie de Marseille qui avait dévasté le quartier de l'Estac il y a un an, classé sans suite, annonce faite par le procureur d'Aix-en-Provence. Rush hour sur les routes des vacances. La journée de demain, classée noire en Auvergne-Rhône-Alpes et rouge ailleurs. Samedi, classée noire dans plusieurs régions. Pour la journée de samedi, les axes desservant la côte atlantique, la côte normande, le centre de l'Hexagone et le quart sud-est connaîtront une fréquentation très importante tout au long de la journée, précise Bison Futé. Belle escale estivale, le village préféré des Français 2026 et dans le Var, Bormes-les-Mimosas a été élu hier soir village préféré des Français lors de l'édition 2026 de l'émission présentée par Stéphane Bern et diffusée sur France 3. Et puis le gendarme de Saint-Tropez, c'était lui, un biopic consacré à Louis de Funès verra le jour en 2027, produit par UGC. Le film sera réalisé par Benjamin Evrard. Pierre Lottin, le comédien vu notamment dans Les Tuches, incarnera le célèbre acteur français des années 70 et 80. Voilà, c'est la fin de ce flash. Merci de l'avoir suivi.
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2: Bonjour et bienvenue sur l'antenne de Flotteur FM pour ce nouveau numéro de À cœur ouvert. À cœur ouvert aujourd'hui, toujours avec évidemment la complicité de Karine aux manettes et
3: bonjour.
2: Au micro.
3: Ben oui.
2: Bonjour Karine.
3: Bonjour.
2: Consacré aujourd'hui à l'environnement, l'agriculture, le tourisme. C'est un mix un peu de tout ça. Hein. Grâce à nos invités du jour qui s'appellent Clémence Guillaumet. Bonjour.
4: Bonjour.
2: Qui est donc conseillère, ça ?
4: Oui, je suis conseillère à circuit court et animatrice de Bienvenue à la ferme à la chambre d'agriculture.
2: Animatrice, mais il ne faut pas l'oublier. Hein. Et donc Florence Massé qui est agricultrice, exploitante, on dit aussi, non ?
5: Oui,
2: à Châteauneuf-Val-de-Bargy,
5: oui,
2: bonjour.
5: C'est ça.
2: Merci d'être venu jusqu'au studio de Flotteur FM pour parler de ce que j'appellerais, moi, une opération, entre guillemets, Bienvenue à la ferme. Alors, ça se déroule pendant toute la saison estivale ?
4: Oui, c'est ça. On a des portes ouvertes qui sont proposées par les adhérents au sein du réseau Bienvenue à la ferme.
2: Bienvenue à la ferme, ça concerne quel public ?
4: Alors, le public, c'est des producteurs, c'est des agriculteurs. Donc, c'est un réseau, en fait, qui est géré par les chambres d'agriculture. Et on anime, en fait, pour les agriculteurs qui font de la vente directe.
2: Et ça couvre toute la Nièvre ?
4: Oui, tout à fait. On a 44 adhérents qui sont sur tout le territoire de la Nièvre et qui proposent soit des produits à la ferme avec des magasins à la ferme, soit des activités, des prestations, comme par exemple Florence avec la ferme Auberge.
2: On va y revenir tout à l'heure, Florence. On va faire un petit focus sur votre activité puisqu'on a la chance de vous avoir sous la main. Comment ça se passe ? On peut aller comme ça à l'improviste chez les participants ?
4: Oui, alors justement, en fait, les portes ouvertes sont proposées en fait par les adhérents. Donc c'est vrai que le premier week-end a été fait chez Romain Desbrosses et il y aura un deuxième week-end au mois de juillet qui est proposé par Romain et on a 7 adhérents en fait qui ouvrent leurs portes avec plusieurs dates tout au long de l'année et la dernière porte ouverte a lieu chez Nadège Vertier le 20 octobre et en fait ils proposent au grand public de venir découvrir le monde agricole, de découvrir leurs produits et de visiter l'exploitation en fonction des dates qu'ils ont ouvertes.
2: Bienvenue à la ferme, ça existe depuis quelques années quand même, quelques saisons.
4: Oui, tout à fait, hein, le réseau a été créé en fait nationalement en 1988 et ensuite
2: C'est pas tout jeune.
4: Après, il y a eu plusieurs animatrices, en tout cas.
2: J'imagine.
4: Mais le réseau, en fait, est créé au niveau national. Et ensuite, chaque département, chaque chambre départementale d'agriculture le gère. Et on anime de façon à être au plus proche des agriculteurs en fonction de leurs attentes et leurs besoins.
2: Et si ça dure depuis autant de temps, on va dire, c'est parce que le succès est à l'autre bout.
4: Bah, j'espère. Le but, c'est que ce soit à la fois un réseau pour accompagner les agriculteurs sur tout ce qui est communication, réglementation et puis la promotion de leurs produits en général et puis aussi pour proposer en fait des produits de qualité et des prestations de qualité aux consommateurs. La petite fleur jaune en tout cas maintenant je pense n'est plus à présenter et est connue du grand public et c'est la force du réseau.
2: Alors comment ça se passe, les personnes qu'il faut s'inscrire donc chez les... Alors, c'est peut-être préférable quand même avant de prendre contact.
4: Pas forcément, il y a deux agricultrices en fait qui proposent sur inscription parce que c'est en lien avec l'office du tourisme, donc ça c'est plutôt ceux de Sud-Nivernais avec la fromage Ribertier et la Fémoère. Après, pour Romain Desbrosses, il y a les horaires qui sont précisés, donc c'est de 10h à 19h. Ils peuvent venir pendant ces créneaux-là, sans forcément s'inscrire. D'accord. C'est la même chose pour l'exploitation de Marie-Dominique Comaille, la ferme de Neuftable ou Linda Bordezeau. Voilà, et puis cet été, on a sur le secteur, on a l'exploitation de Fanny Cadou qui propose avec son week-end assez connu du 1er et du 2 août la vente unique de miel en vrac. Donc le principe, c'est des journées conviviales et les personnes, les consommateurs viennent quand ils veulent.
2: Je vous posais la question parce que ces visites sont sur le temps de travail évidemment de l'exploitant ou l'exploitante évidemment selon la personne qui est en nom, donc ça peut créer des contraintes.
4: Alors pour le coup, le dispositif des portes ouvertes fait que les agriculteurs ils se réservent d'être sur place à destination des consommateurs pendant les horaires qui sont précisés. C'est pour ça qu'on a mis des horaires pour pouvoir
2: un engagement.
4: Voilà, c'est un engagement. Les agriculteurs sont présents avec des animations, des ateliers en fonction de certains. Ils proposent soit des visites, soit justement des ateliers sur les abeilles, soit un atelier avec des animaux qui sont sur place, l'exploration de jardins, donc tout est adapté et c'est des créneaux, des jours où les agriculteurs s'engagent à être présents pour communiquer et promouvoir leur activité.
2: Alors donc mettons que moi qui ne connais rien du tout à l'agriculture, je vais chez Romain Desbrosses, par exemple, parce que c'est à Villiers-sur-Yonne, c'est à côté, et comment ça se passe ? On assiste au moins aux travaux, non ?
4: Alors Romain, quant à lui,
2: je prends l'exemple de Romain, mais il y en a d'autres.
4: Il propose en fait de découvrir son activité et son domaine. Donc du coup, il va expliquer le fonctionnement de tout son process au niveau viticulture, avec en fonction de la météo, je pense, une visite en tout cas des vignes. Et ce qui est hyper intéressant chez Romain, c'est que du coup il y aura une dégustation de vin dans sa cave. Et sincèrement, c'est une cave vraiment à découvrir. Elle est authentique. C'est vraiment, je pense, un des éléments forts de cette porte ouverte, avec la dégustation de ses vins et surtout le partage de son savoir-faire.
2: Enfin, je vous dis, je prenais l'exemple de Romain, mais les autres sont
4: bien entendu.
2: Dans une exploitation d'élevage, on peut y aller de la même façon.
4: Alors pour celles qui sont inscrites dans les portes ouvertes, tout à fait. Marie-Dominique Comaille, par exemple, qui est une exploitation qui fait et qui propose une rencontre avec des animaux, c'est tout à fait possible pendant ce créneau. Ceux qui sont inscrits, en tout cas, dans les portes ouvertes, il ne faut pas hésiter à suivre et à bloquer la date avec les horaires pour aller les rencontrer.
2: Est-ce que les personnes donc peuvent participer aux travaux, certains travaux, évidemment, pour les travaux lourds, bien entendu.
4: Oui,
2: les ateliers, si j'ai bien compris aussi.
4: Oui, il y a des ateliers. Il y a des ateliers autour de la laine pour la fée mohair, par exemple. Le but, c'est de sensibiliser les consommateurs aussi au monde agricole et aux activités et aux produits. Mmh. Donc, les portes ouvertes sont faites pour ça. Et chaque agriculteur, en fait, essaye de proposer des ateliers pour leur expliquer de A à Z leur production.
2: Et quel est le type de public? Ce sont des gens de la région parisienne, par exemple, ou d'autres régions de France et de Navarre, peu importe, qui découvrent le monde agricole?
4: Oui, mais il n'y a pas que pour les Parisiens ou les grandes villes. Je pense qu'il y a aussi...
2: C'est l'exemple le plus classique.
4: C'est l'exemple le plus classique. Et c'est vrai que pour certains agriculteurs, ils ont choisi des week-ends où il y a plutôt des grandes fréquentations touristiques. Après, c'est ouvert à tous. C'est ouvert aussi aux clients un peu réguliers pour connaître et être immergés dans l'exploitation. Mmh. Et je pense que les locaux, c'est important aussi qu'ils sachent qui produit quoi à côté de chez eux. Et c'est le moment d'aller les rencontrer.
2: Et c'est de l'agriculture côté coulisses, quoi.
4: Tout à fait.
2: Quels sont les retours? J'imagine qu'ils sont positifs.
4: Bah écoutez, ça fait plusieurs années qu'on fait le dispositif des portes ouvertes. Chaque année, et en fonction de la météo, il faut être assuré, c'est que les adhérents ont fait en sorte de toujours proposer des portes ouvertes aussi adaptées en cas de météo. Donc il y a toujours un abri, il y a toujours de quoi s'abriter, en tout cas en fonction de la météo. Donc quoi qu'il arrive, même s'il ne fait pas très beau, il ne faut pas hésiter à aller sur l'exploitation.
2: Il faut bien savoir que ils donnent de leur temps, les exploitants, quoi.
4: Tout à fait. Ils donnent de leur temps pour faire découvrir l'agriculture.
2: Vulgarisation peut-être un peu, pour dire aux gens, ben, vous voyez, il y a ça derrière.
4: Après, tous les producteurs qui sont en direct, ils ont ce côté un peu inné de communiquer, de partager leurs produits, leur savoir-faire. Et c'est vrai que sur les 44 adhérents du réseau Bienvenue à la Ferme, ils sont tous dans cette optique de promouvoir leur activité et leurs collègues. Donc quoi qu'il arrive, ils ouvrent leurs portes. Donc là, c'est surtout un système de communication, si je peux me permettre, et pouvoir communiquer sur l'ensemble du réseau. Voilà, sur le flyer, on édite un flyer de porte ouverte chaque année, en plus du livret départemental qu'on a chaque année qui regroupe tous nos adhérents.
2: Donc il n'y a pas besoin d'appeler un numéro quelconque, il y a peut-être un site internet, me dites-vous, pour...
4: Oui, on a un site internet bienvenuealaferme.com/nief pour savoir globalement tous les adhérents Bienvenue à la Ferme sont présentés dessus. Nous, à la Chambre d'agriculture, on a notre site internet où les documents et le flyer des portes ouvertes aussi sont référencés. On a la chambre Facebook de la Chambre d'agriculture où il y a toutes les informations. On communiquera régulièrement sur les portes ouvertes. Et puis après, les producteurs jouent le jeu, ceux qui font les portes ouvertes et globalement tous les producteurs du réseau Bienvenue à la Ferme aussi. Donc au niveau communication, il y a les réseaux sociaux et il y a aussi les offices du tourisme qui ont les livrets. Donc il ne faut pas hésiter à aller les chercher aussi.
2: Vous avez maillé le territoire, comme on dit.
4: On essaye en tout cas.
2: Est-ce qu'en aval, vous avez une réunion de débriefing, avec des guillemets débriefing, entre vous, enfin avec les participants?
4: Il y a eu une réunion, oui, au mois de janvier, en début d'année, justement, pour savoir.
2: Ouais, pour organiser
4: notamment le livret de 2026 et aussi ceux qui font des portes ouvertes, parce qu'en fait, les agriculteurs font spontanément des portes ouvertes. Et nous, par rapport à Bienvenue à la Ferme, on fait juste réunir sur une communication tout le monde. Donc la réunion a permis justement de proposer le flyer en temps et en heure pour la nouvelle saison.
2: On va peut-être faire une petite pause musicale. Alors avec un titre que vous avez envie d'entendre, pourquoi pas? Que ce soit vous ou Florence, je ne sais pas. Ce qui vous vient à l'idée?
3: Au choix, hein, selon ce que vous aimez.
2: Là, je vous prends dépourvu, mais c'est plus rigolo, quoi.
4: Vas-y, Florence.
2: Qu'est-ce que vous écoutez quand vous vous levez le matin, par exemple? Un titre que vous aimez bien, tout simplement.
4: En ce moment, j'ai ma fille qui a 4 ans qui n'arrête pas de me bassiner avec Magic System, le vélément en l'air. Alors, si vous la trouvez, franchement, ça sera pour elle. C'est la seule qui vient en tête à la seconde.
3: C'est une belle dédicace, en
4: fait. Ouais, c'est une belle dédicace.
2: A tout de suite pour la deuxième partie de À cœur ouvert pour parler de Bienvenue à la Ferme. Oui.

0: Bienvenue pour cette deuxième partie de À cœur ouvert consacrée aujourd'hui au monde agricole, on dira comme ça, la ruralité même. Bienvenue à la FEP, dont nous a parlé en première partie Clémence Guillaumet, qui est animatrice donc à la Chambre d'agriculture. Et la deuxième partie va être consacrée à une participante, en l'occurrence Florence Massé, qui est de Châteauneuf-Val-de-Bargy, on l'a dit tout à l'heure. Comment vous avez connu cette opération? C'est la Chambre vous a contacté ou c'est vous qui êtes allé? Comment? Il y a quelques années, j'imagine, maintenant.
1: Oui, maintenant, oui, il y a 10 ans.
0: 10 ans,
1: il y a 11 ans même. Enfin, il y a 10 ans que je fais partie du réseau Bienvenue à la Ferme.
0: Donc, depuis 10 ans, ça se passe bien ou...
1: Oui, oui, oui. Alors, moi, je connaissais le réseau Bienvenue à la Ferme parce que je suis issue du milieu agricole et voilà, en tant qu'agricultrice, c'est un réseau qu'on connaît bien, surtout quand on fait de la diversification. Bah, pour moi, c'est un label déjà, donc c'est un gage de valeur. Derrière Bienvenue à la Ferme, voilà, quand on y va, on sait à quoi on s'attend. Et donc, je voulais aussi faire partie d'un réseau pour me faire connaître, donc avoir toute la publicité, la communication et puis toutes les aides aussi derrière, les conseils des techniciens et des autres aussi, des autres agriculteurs. Donc je suis rentrée dans le réseau pour ces raisons-là.
0: Donc vous avez reçu beaucoup de touristes, je ne sais pas si vous
1: oui,
0: en l'occurrence,
1: touristes,
0: de visiteurs,
1: locaux,
0: on va dire, voilà.
1: De visiteurs.
0: Mais pas forcément de l'extérieur, aussi de la région.
1: Ah bah principalement, parce que moi je tiens une ferme auberge, donc c'est particulier. Moi je reçois des gens tous les week-ends, puisqu'on est ouvert les week-ends, vendredi, samedi, dimanche. Donc le but d'une ferme auberge, c'est de cuisiner, en fait c'est une auberge comme ça, où on reçoit des gens pour leur faire à manger. Et on cuisine principalement les produits de la ferme. Moi je fais cochon, mouton, volaille. Donc on travaille aussi avec d'autres producteurs qui font du veau, qui font du bœuf, qui font... Bon, je suis pas autosuffisante en volaille, donc j'achète aussi de la volaille. Voilà, donc c'est le but d'avoir tout un réseau pour valoriser en fait notre production.
0: C'est positif pour tout le monde.
1: Ah bah je pense. Je produis pas de vin, donc j'achète chez les voisins. Je produis pas de fromage, pareil, on achète chez les voisins.
0: Oui, mais éventuellement les voisins en question peuvent vous renvoyer de la...
1: Exactement, c'est le but.
0: C'est ça l'activité.
1: Oui, oui.
0: Là aussi les retours sont positifs, ce qu'on disait avec Clémence tout à l'heure. Les gens vous écrivent sur votre site par exemple.
1: Oui, oui, oui. Ils écrivent, ils réservent, ils mettent des notes. Oui, oui.
0: Qu'est-ce qu'ils vous disent? Est-ce que vous avez ça en tête?
1: Généralement, bonne adresse.
0: Ouais. Le pouce en l'air.
1: Oui, exactement. C'est, ça, c'est des petites fleurs. Ouais. C'est voilà, vous pouvez mettre des petites marguerites. Une, deux, trois, quatre marguerites. Non, c'est pas mon deuxième prénom, mais ça aurait pu, pourquoi pas.
0: Ça aurait pu.
1: Voilà.
2: C'est trop bon, quoi. Voilà, tout simplement.
1: Oui, oui, voilà. Et puis accueil agréable, cadre agréable, parce que voilà, on les reçoit dans une vieille grange qu'on a aménagée. Alors vieille, oui, si la grange est vieille, mais on a tout réaménagé. C'est mon mari qui travaille dans le bâtiment, qui a tout restauré. Hein. Et les gens aiment bien ce cadre chaleureux. Et quand on le peut, ils peuvent aller faire un tour sur la ferme, puisqu'ils sont sur la ferme. Bon, après, il y a des moments où je dis, vaut mieux éviter quand c'est la période des agnelages pour laisser les animaux tranquilles, voilà. Ou quand il fait trop chaud pour éviter de bousculer les animaux. Mais en général, si les gens veulent faire un petit tour sur la ferme, il n'y a pas de souci, ils vont se promener.
0: C'est ce que je voulais vous demander. Bon, vous avez en partie répondu. Oui. Mais au moment des moissons, par exemple, c'est peut-être pas toujours résident.
1: Non, bah nous, moi, il n'y a pas la moisson. Non, je fais pas de moisson, mais par contre, c'est plutôt au moment des mises bas. Les gens, ils voudraient voir les petits agneaux, mais vaut mieux éviter de bousculer les mères. Voilà. Donc, mais après, il n'y a pas de souci, ils vont voir. Il y a toujours une mascotte qui traîne dans un coin. La mascotte qui est en photo sur le livre est Bienvenue à la ferme. Elle est de chez moi. Elle est toujours présente. Si les gens, ils veulent aller flatter, voir ce qu'ils vont manger aussi.
0: C'est vrai que les animaux ont un bon potentiel de sympathie.
1: Oui. Et puis moi, je fais du cochon plein air en plus. Et ça attire beaucoup les gens parce que les gens n'en voient plus beaucoup. Et en plus, les miens sont de couleur. Donc, voir des cochons qui ne sont pas roses, ça interpelle toujours. Des cochons qui sont toujours en train de se dorer la pilule au soleil ou de gratter dans la terre, c'est vrai que les gens aiment bien.
0: C'est vrai que les petits agneaux, les petits porcelets.
1: C'est toujours mignon.
0: C'est sympa, quoi. C'est sympa aussi dans l'assiette, quoi, faut dire.
1: Ouais.
0: Ce qui est vrai. vous êtes installée depuis combien de temps à Châteauneuf?
1: Alors, je suis installée en tant qu'agricultrice depuis 2004. Alors, j'étais double active parce qu'avant, je travaillais en grande distribution.
0: Ah oui,
1: j'étais manager en grande distribution, tout à fait. Ouais. Bon, c'est le hasard qui a fait. Voilà. À la sortie de l'école, je suis rentrée en grande distribution et j'y suis restée il y a 10 ans. Mais en même temps, en parallèle, ça m'a permis de monter mon projet. Et donc, à plein temps, je suis l'auberge ouverte en 2015 et je suis rentrée dans le réseau Bienvenue à la ferme en 2016. On s'est laissé un an parce que pour faire partir du réseau Bienvenue à la ferme, en tant que ferme auberge, il fallait avoir plus de 50% de sa production qui était cuisinée à l'auberge. Mmh. Voilà. Donc, on nous a laissé le temps de démarrer et un an après, j'ai demandé le label et j'y suis depuis.
0: Et vous y êtes bien?
1: Bien sûr.
0: J'y reste. Ça se sent pas, oui. C'est bien. Et c'est à Château, c'est pas dans le bourg, c'est...
1: Non, on est dans un petit hameau qui s'appelle Le Mont. Ouais. Donc le principe d'une ferme auberge, c'est d'être que l'auberge soit dans la ferme. Donc voilà, ma ferme est juste à côté, la maison d'habitation aussi.
0: C'est où par rapport au bourg de...
1: Direction d'Onzy, sur la route de Onzy. On est à 4 km de Châteauneuf. Voilà.
0: D'accord. Voilà. À la Louche, je vois aussi.
1: Ouais. Donc le Mont, ça se porte bien son nom, c'est sur une butte.
0: Oui, c'est sur une butte.
1: Voilà, on est entouré de la forêt de Béhélary, bien au calme.
0: Bon, c'est un cadre quand même appréciable.
1: Très agréable, oui.
0: Assez isolé peut-être, mais bon.
1: Bah, c'est le but aussi des gens. Ils viennent chercher. Voilà. On vient dans une ferme auberge, on cherche.
0: Un argument de vente.
1: Voilà. Et puis s'il y a un mouton qui sauve et qui vient vous rendre visite, ce qui est déjà arrivé, ou une poule qui passe, et ben, ou les chiens, ça aussi. Le patou qui vous reçoit. C'est le but aussi d'une ferme auberge.
0: La ferme auberge, vous recevez aussi des repas en commun. Oui. J'ose pas dire banquet parce que c'est.
1: Oui. Alors on reçoit tout. On fait des baptêmes, on a fait des mariages, on a même reçu un ambassadeur. Voilà, on fait plein de choses, on s'adapte à la demande. On a une capacité de 40 couverts en groupe. Et après, pour les petits groupes, on descend un peu moins parce que voilà, ça reste quelque chose de familial. On veut aussi garder cette proximité avec le client.
0: Ça, c'est important.
1: Oui.
0: Bah, dites-moi, il vous faut des journées de 48 heures quand même.
1: Oui, exactement. J'ai ma fille qui vient nous aider, qui vient m'aider sur place. Et puis, il faut être honnête, c'est un travail de famille. Voilà, tout le monde met à la main, à la pâte.
0: Ça, c'est important.
1: Même si officiellement, je suis toute seule, il y a tout le monde.
0: Oui, mais enfin, toujours.
1: Voilà, mais oui.
0: Possibilité de.
1: Il y a les petites mains de l'ombre qu'il ne faut pas oublier.
0: Ben oui, on peut les saluer, les remercier.
1: Oui.
0: Les personnes qui viennent vous voir, comme ils vont voir les autres, je pense à Romain, entre autres, ou d'autres personnes du réseau, ils vous expliquent en arrivant ce qu'ils viennent chercher exactement, comment ils viennent chercher le calme, évidemment. Bon, mais au-delà.
1: Alors souvent, c'est moi qui demande comment vous nous avez connus, parce qu'après, maintenant, depuis 10 ans, on a nos habitués. Hein. Mm-hmm. Les gens du coin qui nous ont connus par le bouche à oreille, mais c'est surtout les gens qu'on n'a pas l'habitude de voir, qu'on voit pour la première fois, ou les touristes, on demande par quels moyens nous ont connus. Et oui, c'est par le réseau Bienvenue à la Ferme, et en cherchant par le réseau Bienvenue à Ferme, ils attendent derrière quelque chose, un contact avec l'agriculteur, manger sainement, manger une production qui est locale. Moi, je fais de la cuisine simple, mais c'est ce que je dis, au moins, vous savez d'où ça vient. Pas de chichi, cuisine généreuse, plutôt à la façon grand-mère, c'est ce que me disent souvent les gens. Oh, j'ai l'impression de manger ce que ma grand-mère me cuisinait.
0: Ça, c'est positif.
1: Une cuisson lente avec du cochon gras.
0: Mitonnée, comme on dit.
1: Généreuse. Moi, je fais très peu de service à l'assiette. En fait, on met dans des plats et les gens se servent et se resservent. Passent toujours à demander est-ce que vous en avez eu assez. Et là, ils se tapent sur le ventre. Oui, il n'y a plus de place.
0: Est-ce que vous avez une spécialité? Puisqu'on parle
1: de. J'ai pas réellement de spécialité,
0: non,
1: mais.
0: Quelque chose qui ressort un peu. Oui, le plus demandé, par exemple.
1: Alors, les gens aiment beaucoup et me demandent les œufs au vin.
0: Les œufs en murette, quoi.
1: Les œufs en murette, oui. Je cuisine beaucoup de cochons confits puisque je suis productrice de cochons et ma race fait des cochons assez gras, donc au confit c'est idéal et les gens prennent plus le temps de cuisiner pendant des heures et des heures des morceaux de viande, donc
0: c'est pas faux,
1: choses comme ça. Ah non. C'est des cocottes en fonte.
0: Faut le souligner.
1: Voilà.
0: Sur un feu de bois, non?
1: Non, parce que bon, on tapasse plus maintenant au niveau au niveau sanitaire, on peut pas se permettre
0: ce
1: genre
0: de trucs.
1: Mais voilà.
0: Enfin bon, ça se passe bien.
1: Oui.
0: Alors vous avez un contact peut-être, on va le citer.
1: Bah il y a le numéro de téléphone. Donc pour nous joindre, on nous trouve aussi sur internet, on nous trouve sur le réseau Bienvenue à la Ferme. On a un site internet maintenant aussi qui est présent, donc c'est la Ferme du Mont.
0: Que vous alimentez régulièrement parce
1: Oui, on essaye de le faire vivre.
0: Là, vous alimentez aussi les visiteurs, mais aussi le site.
1: Oui, il faut. On a un Facebook aussi, donc le Facebook de la Ferme du Mont, où on met régulièrement. Alors on informe les gens si c'est complet, on informe quand on fait des soirées à thème, on informe de ce qui se passe sur la ferme, les naissances, les choses comme ça.
0: Toutes vos coordonnées, toutes les coordonnées des agriculteurs participants sont sur le site. Bienvenue à la ferme.com.
3: Oui, tout à fait.
0: Donc, on peut aller aussi sur le site de la chambre, il y a des liens, j'imagine. Après.
3: Oui, il y a des liens et toutes les coordonnées des 44 adhérents. Vous pouvez les retrouver aussi sur le livret chaque année.
0: Toutes infos même sur les réseaux sociaux, j'oubliais.
3: Oui, tout à fait, sur les réseaux sociaux.
0: Vous ratissez large.
3: Il y a de quoi faire, je pense, aujourd'hui, pour les consommateurs qui recherchent en tout cas des adhérents, enfin des producteurs qui proposent soit des savoir-faire, soit des prestations, soit des produits.
0: Et donc, Florence, vous avez commencé à recevoir déjà des gens là? Vous me dites que c'est à partir d'avril. Mais enfin bon,
1: non, moi je reçois tous les week-ends, on est ouvert toute l'année.
0: Ça peut se faire aussi en période hivernale, pourquoi pas?
1: Oui, nous on est ouvert toute l'année, on reçoit tous les week-ends, alors plus ou moins selon les périodes. Il y a des périodes où on est ouvert juste le samedi soir et le dimanche midi. Voilà, l'hiver ou au moment où les animaux sont rentrés, où il y a besoin de beaucoup de surveillance.
0: Oui, c'est ça.
1: Et puis bon, naturellement, de toute façon, la clientèle est moins importante l'hiver. Mais après, on augmente les jours d'ouverture avec la saison touristique, et puis après, selon la demande aussi, on est assez disponible. S'il y a des gens qui nous disent on vient à 20 un mercredi, on ouvre à 20 pour 20 personnes un mercredi, voilà.
0: Oui, mais là aussi, il y a des contraintes.
1: Bien sûr qu'il y a des contraintes. Il y a toute une organisation derrière. C'est pour ça que je demande de réserver.
0: Ben voilà.
1: C'est que sur réservation. Et je le dis bien aux gens parce que moi, je ne mets pas dans le micro-ondes du Findus à cuire 2 minutes. Donc voilà. Je ne fais pas non plus 50 000 plats en plus parce que après, nous, on en mange toute la semaine. Donc,
0: Je veux bien m'inviter, si vous voulez. En revenant de Clamcy, je vais m'arrêter chez vous. Alors. C'est surtout que ce n'est pas la route. Oui, alors donc, les personnes partent satisfaites et ils vous renvoient d'autres amis.
1: On reçoit des groupes, par exemple, on est dans un cadre où il y a beaucoup de randonneurs qui viennent. Donc, des clubs de rando commandos qui partent le matin, on leur offre le café, une petite

0: Séance entre vous, je crois donc.
1: Oui, ouais. 4 kilomètres pour venir.
0: Après, hein.
1: Ouais, mais enfin, ça s'appelle le Mont. Le dernier kilomètre vous tue.
0: Il faudra funiculaire pour aller chez vous.
1: Exactement. À tire-fesse.
0: Donc, vous êtes prête à tous les ans remettre. C'est le cas de dire remettre le couvert.
1: Remettre le couvert, oui. Ouais.
0: Donc, c'est Clémence. Pour faire votre métier d'animatrice, vous êtes encore toute jeune. On va vous faire un petit compliment. Pour faire ce métier, il faut des études particulières.
2: Je suis
0: à la louche, évidemment, pour entrer dans les détails.
2: Oui, après, en chambre d'agriculture, il y a différents postes en fait sur différentes thématiques, que ce soit sur côté élevage, côté céréales, côté administratif. Moi, par rapport à mon travail, je suis conseillère circuit court, sur tout ce qui est réglementation sanitaire. Donc ça, c'est mon principal axe de mission, dont Bienvenue à la ferme en fait partie. Et j'ai un cursus agroalimentaire agriculture, qui a combiné avec un bac plus 5. Et après, j'avais été stagiaire en fait à la chambre d'agriculture sur ma troisième année. Et puis, je suis nivernaise, donc après c'est vrai que je suis revenue du coup à la chambre d'agriculture et ça va faire 10 ans l'année prochaine aussi.
0: Vous vous sentez bien dans votre rôle d'animatrice, vous êtes...
2: Oui, et puis ce qui est bien...
0: C'est peut-être votre milieu l'agriculture familiale, non, à l'origine?
2: Alors moi je suis petite fille d'agriculteur.
0: Ça s'explique ça.
2: Voilà, oui aussi.
0: Et c'est positif aussi.
2: Et j'ai été, j'ai grandi à la campagne, j'ai grandi à Châteauneuf-Val-de-Bergis notamment.
0: Et donc aussi. Vous nagez en eau libre là?
2: Oui, tout à fait, bon, c'est vrai que là-dessus...
0: Collègues agriculteurs, agricultrices.
2: Oui, ça va. Par rapport à la vente directe, moi je parle plus aux producteurs, notamment ceux qui produisent leurs produits. Mais après, agriculteurs, ça regroupe tout. Et on a un territoire hyper diversifié sur la Nièvre, que ce soit avec les céréaliers, avec du coup des producteurs en élevage, en polyculture, etc. Donc
0: parmi les participants qui sont sur le petit dépliant, vous avez eu l'amabilité de me donner. Il y a quelques personnes des Vaudiennes. On a cité Romain Desbrosses tout à l'heure, qui est donc à Villiers-sur-Yonne, à Bélair.
2: Oui.
0: Et puis il y a aussi Marie-Claude Masson qui est, non?
2: Alors dans les adhérents Bienvenue à la ferme, alors pas forcément dans les portes ouvertes, mais dans les adhérents, Marie-Claude Masson en fait a surgi, elle a un magasin à la ferme qu'elle ouvre. Et Marie-Claude du coup propose plutôt des légumes et ils ouvrent en fait leur magasin tout au long de l'année avec différents horaires qui sont notés sur le livret Bienvenue à la ferme.
0: La forêt, ouais. Et donc on a aussi à Suilly-la-Tour, on a aussi
2: la Fanny Cadou.
0: La gelée royale, là, oui, je vois.
2: Voilà, on a Fanny Cadou qui propose du coup de la gelée royale et du coup avec son conjoint Jérôme Seguin qui est apiculteur et donc il propose notamment un gros week-end dans l'année pour les ventes uniques de miel en vrac.
0: Et pour ne citer que celui-là évidemment parce qu'il y en a...
2: Il y en a 44.
0: 44, donc on va pas
2: mobiliser
0: l'antenne pour...
2: Voilà, il y a ceux qui proposent des produits, ceux qui font des prestations, que ce soit des gîtes, des fermes auberges et puis on a aussi deux magasins de producteurs qui sont affiliés Bienvenue à la ferme qui est Secret de Paysan à Coulanges-et-Nevers et la Fermille à Saint-Benin-d'Azy qui font aussi partie de Bienvenue à la ferme et qui respectent un cahier des charges qui permet en tout cas de proposer une prestation ou des produits de qualité aux consommateurs.
0: Donc si les personnes intéressées trouvent pas leur compte, c'est vraiment
2: la peine de faire.
0: Vous envisagez peut-être l'ouverture d'un autre magasin comme vous citiez tout à l'heure, outre celui de Nevers?
2: Alors il y a d'autres petits magasins en fait de producteurs sur le département qui ne font pas forcément partie de Bienvenue à la ferme, qui pourraient en faisant respecter le cahier des charges. Par contre dans Bienvenue à la ferme on a d'autres projets, notamment un projet, alors ça va être un petit peu en exclusivité qu'on peut en parler, c'est qu'on a on a un projet de box gourmande qui va être proposé en fait aux mairies et aux collectivités. Et ben ça va être des box plutôt festives, plutôt pour les fêtes de fin d'année. Et en fait, on va proposer aux mairies pour tout ce qui va être les cadeaux des aînés, par exemple, ou pour les inaugurations, pour des remises de prix, des choses comme ça.
0: Des départs en retraite aussi.
2: Oui, aussi, des départs en retraite. Ou les naissances aussi, hein, parce qu'il y a certaines communes qui offrent des box aussi pour fêter les jeunes mamans. Donc ça peut être aussi dans ce cas-là.
0: Ces box, c'est un échantillonnage un peu de...
2: Et bien en fait, ce qui va être proposé, ça va être, si vous préférez, des paniers, mais en fait dans une boîte, qui va être composé avec des produits 100% d'adhérents de Bienvenue à la ferme exclusivement, avec des produits alimentaires. Et du coup, on va promouvoir, en fait, on va communiquer un catalogue auprès des mairies pour cet été, pour qu'ils puissent passer commande avant cet automne, avant la Toussaint. Il y aura une date limite. Tout à fait, surtout ça va être la première année, donc la logistique, elle va être assez importante à gérer et tout mettre en place. Et le but, c'est de proposer des produits locaux par exemple dans les cadeaux qu'il peut y avoir notamment auprès des mairies et des aînés. Ça c'est important, qu'on n'ait pas forcément des produits du sud-ouest ou je ne sais où.
0: Parce que dans les mairies, il y a souvent ce qu'on appelle le colis des anciens. Ils pourraient
2: tout à fait,
0: profiter de cette occasion-là.
2: Ça sera je pense notre principale cible.
0: Années, comme on dit.
2: Tout à fait, ça sera la cible principale.
0: C'est un exemple, évidemment.
2: Et ça sera du coup en lien avec les magasins de producteurs qui proposent aussi à certaines mairies des colis. Donc le lien se fera tout à fait avec eux pour qu'on propose en tout cas, à,

0: plus grand nombre possible des box.
1: Cette opération Bienvenue à la ferme, ça met en valeur, ça illustre bien la diversité des productions nivernaises, quoi.
0: Bienvenue à la ferme de la Nièvre met en valeur et fait la promotion des adhérents nivernais exclusivement, même non, si sur le site national on peut retrouver.
1: Ça veut dire que la Nièvre est riche finalement dans ce domaine-là.
0: Oui, tout à fait, on a de quoi faire. Dans toutes les filières, sur tous les produits, on a de quoi se nourrir en tout cas en produits locaux.
1: Vous dites la même chose d'autres collègues ailleurs dans les départements limitrophes. C'est la même démarche, j'imagine aussi.
0: Tout à fait, la démarche est dans toutes les chambres. Dans tous les départements.
1: Donc voilà, mais on va rester quand même nivernais. Hein.
0: Oui, je pense. Chauvin, hein.
1: Donc, bienvenue à la ferme. Donc, on peut retrouver toutes les infos, y compris les coordonnées de Florence Massé, entre autres, puisque nous avons la chance de l'avoir ici. Sur bienvenue à la ferme. Ah non, c'est pas en un seul mot. Bienvenue-à-la-ferme.com.
0: Après, vous tapez sur les moteurs de recherche bienvenue à la ferme, vous allez
1: trouver. De toute façon, bah, écoutez, on va vous remercier d'être venu parler.
0: Bah, merci à vous pour l'accueil.
1: Bienvenue à la ferme. Puis on ira peut-être faire un petit saut jusqu'à Châteauneuf.
0: Enfin, maintenant il va falloir.
1: Voilà, merci Florence et Clémence, ça finit par réveiller un peu de plus.
0: C'est vrai.
1: Pour toutes ces précisions qui donnent un petit peu l'eau à la bouche quand même, hein, faut dire.
0: Bah, j'espère.
1: Bah, c'est fait pour.
0: C'était le but.
1: Merci à nouveau, puis bon courage pour cette saison estivale.
0: Et bien merci beaucoup.
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3: L'horoscope. Bonjour à tous, nous fêtons Amandine. Alors, quand sera-t-il du côté des astres pour cette journée?
4: Eh bien, Bélier, attention, vous rendre indispensable vous oblige à être partout assez usant.
3: Taureau, eh bien c'est une journée propice qui vous attend pour prendre du recul face aux contrariétés de vos proches afin de ne pas vous laisser attendre. Cancer, de nombreux projets mûrissent dans votre tête, plusieurs seront réalisés, rassurez-vous.
4: Les lions, votre force de persuasion va vous permettre d'accomplir des prouesses.
3: Vierge, tout sera positif, rentable aussi dans le domaine professionnel. Les astres vous inciteront à une grande concentration et une belle puissance de travail.
4: Les balances, que ce soit dans votre vie personnelle, professionnelle ou associative, vous progresserez dans la voie que vous avez choisie.
3: Scorpion, tenez bon, travaillez d'arrache-pied, votre situation va évoluer dans le bon sens.
4: Au travail, Sagittaire, vous pourriez réussir là où beaucoup d'autres ont échoué. Bravo.
3: Capricorne, les dissonances astrales actuelles ne seront guère favorables aux transactions financières. Vous aurez du mal à évaluer la situation.
4: Verseau, réfléchissez, voyez les choses plus clairement si vous voulez éviter de vous enliser dans une situation qui risque de devenir très compliquée à terme.
3: Enfin, Poisson, veillez à ne pas vous laisser happer par les attentes d'autrui. Recentrez-vous, s'il vous plaît. À demain pour un nouvel horoscope de Fétron Ulrich.
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3: Bonjour à tous aux Antilles. La sénatrice LR de Saint-Martin, Annick Petrus, ligotée, bâillonnée et séquestrée sous la menace d'une arme à son domicile dans la nuit de mardi à mercredi. Une enquête est ouverte par le parquet de Basse-Terre. Les autorités s'inquiètent du haut niveau de criminalité et de la prolifération des armes à feu sur l'île, partagée entre une partie française au nord et une partie néerlandaise située au sud. Gang, fin, déplacement de population. 5 ans après l'assassinat de Jovenel Moïse, Haïti fait face à une crise majeure dont les conséquences déstabilisent la Caraïbe. Le 7 juillet 2021, le président haïtien Jovenel Moïse était assassiné à son domicile. 5 ans plus tard, Haïti reste englué dans une crise politique, sécuritaire et humanitaire. Gangs, déplacement de population, insécurité alimentaire, vide institutionnel. La vie quotidienne en Haïti ressemble à un véritable enfer. Le Venezuela demande le déblocage de ses avoirs gelés dans le cadre des sanctions contre le pays pour les utiliser pour la reconstruction après le double séisme survenu le 24 juin. Ce séisme a fait plus de 3600 morts et détruit ou endommagé des centaines d'immeubles. Racisme, le président du Sénat demande des sanctions à son homologue paraguayen après des propos visant Kylian Mbappé. Gérard Larcher écrit donc à son homologue du Paraguay pour lui demander de sanctionner la sénatrice ayant tenu des propos racistes et xénophobes envers le capitaine de l'équipe de France de football, Kylian Mbappé. Haute tension, le quart de finale entre la France et le Maroc ce jeudi dans le cadre de la Coupe du Monde de foot, identifié comme présentant un risque particulier. Des regroupements sur la voie publique accompagnés de l'usage de moyens pyrotechniques sont à craindre. Quel que soit le résultat de la rencontre, le ministre de l'Intérieur demande au préfet de mettre en place les mesures nécessaires pour prévenir, contenir et réprimer tout débordement. Voilà, c'est la fin de ce flash. Bonne journée.

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1: Grand feu d'artifice, c'est à Brève. Le rendez-vous est donné le 13 juillet, place François Savary. Juste avant, il y aura bien sûr restauration buvette sur place, retraite au flambeau à 22h30, départ de la mairie et grand feu d'artifice vers 23h. La soirée se terminera et se poursuivra surtout avec Amplitube, sonorisation, animation, karaoké, bal gratuit, ouvert à tous. C'est une soirée organisée par le comité des fêtes de Brève, alors venez nombreux. Rendez-vous le 13 juillet. Fête des escargots, c'est à Andry, lundi 13 juillet, place de la mairie. Rendez-vous à partir de 19h avec buvette, escargots, frites, hot dog, fromage, dessert, retraite au flambeau et grand feu d'artifice suivi d'une soirée DJ. C'est organisé par le comité des fêtes d'Andry, alors venez nombreux à cette fête des escargots, lundi 13 juillet, à partir de 19h. Grande fête nationale du 14 juillet, c'est à Oudan. La commune et l'association Oudan Off vous invitent à célébrer la fête nationale. Au programme des festivités, 15h, jeux pour enfants, balade à poney pour tous les enfants. 16h à 18h, concours de tir à la carabine enfants et adultes. 19h, apéritif citoyen, repas républicain ouvert à tous. En soirée, feu d'artifice et soirée DJ. Participation gratuite pour les habitants de la commune, participation de 7 euros pour les accompagnants extérieurs. Inscription obligatoire auprès de la mairie, lundi, mardi, jeudi de 14h à 18h ou par téléphone au 09 64 12 58 62. La commune et l'association Oudan Off vous attendent nombreux pour partager ce moment convivial et festif. Le 14 juillet, c'est bien sûr à Oudan. Grand feu d'artifice à Sciez à partir de 23h, ce sera bien sûr le 14 juillet. Mais avant, bien sûr, on se retrouve à partir de 19h sur le terrain de pétanque de Sciez pour une soirée conviviale et festive avec au programme buvette et barbecue animé par le comité des fêtes locales, assisté des membres des municipalités de groupements pédagogiques Sciez, Couloutre, Ménestro et Perrois. Démonstration de country par le Country Club et Sciez. 21h30, retraite au flambeau, 22h, grand bal gratuit animé par le groupe Elixir et à 23h, donc le fameux grand feu d'artifice, une programmation, une soirée conviviale et festive à Sciez, rendez-vous le 14 juillet. L'association Clé de Varzy vous invite à un pique-nique républicain sorti du sac aux abords de la chapelle Saint-Lazare, mardi 14 juillet à partir de 12h, animation musicale pour votre confort, apportez bien sûr table et chaises pliantes. Ce mois de juillet, laissez-vous séduire par la musique dans le cadre exceptionnel du château de Druy-les-Belles-Fontaines. Pendant 3 jours, vivez des rendez-vous musicaux ouverts à tous. Vendredi 10 juillet, 20h, découvrez un récital piano et alto consacré au romantisme allemand. Samedi 11 juillet, 20h, retrouvez Roméo et Juliette, l'opéra de Bellini interprété en français. Et dimanche 12 juillet, 10h, place aux plus jeunes avec Babar de Poulenc, un spectacle interactif mêlant musique et dessin où les enfants deviennent acteurs de l'histoire. Un moment magique pour les enfants entre 5 à 10 ans. Est-ce là la beauté du château qui sublime la musique ou la musique qui fait revivre ce joyau du 12e siècle? Les artistes de l'ensemble Ad Alta Voice, dirigés par Maestro Matteo Carminati, vous donnent rendez-vous au château de Druy, les Belles Fontaines, pour partager ces instants d'émotion. Venez vivre la musique autrement dans un lieu chargé d'histoire. C'est tout au long d'un week-end, vendredi 10 juillet 20h, samedi 11 juillet 20h également et dimanche 12 juillet 10h. « Le comité des fêtes de Chevennes-Changy vous attend nombreux samedi 11 juillet pour leur méchoui. Ce sera à partir de 19h, comprenant apéritif, entrée, agneau cuit à la broche ou poitrine roulée cuit à la broche, pommes de terre, sauce crème, fromage, dessert et café, boissons non comprises, vin rosé ou vin rouge à 8€ la bouteille, 20€ par personne, gratuit pour les moins de 10 ans. Les réservations se prennent auprès de Monsieur Lavaux au 06 78 96 42 41. Alors n'hésitez pas à réserver pour ce méchoui qui vous est proposé samedi 11 juillet 19h à Chevennes-Changy. C'est organisé par le comité des fêtes. Concert chant sacré à Capella, église Saint-Saubin-les-Chaumes avec l'ensemble Vox Duman sous la direction de Claire Lécuyer. C'est dimanche 19 juillet à 18h. L'entrée est libre avec participation au chapeau suivi d'un apéritif. C'est organisé par l'association Vue sur Saint-Aubin. Alors venez nombreux. Concert voyage baroque avec l'ensemble Impetuosa, participation libre. Le rendez-vous est donné jeudi 9 juillet, 19h à l'église de Chalot. Vendredi 10 juillet, 19h en l'église de Pouclorme. Samedi 11 juillet, 20h à la métairie de Savelot à Ouroux-en-Morvan. Dimanche 12 juillet, 18h à l'église de Cervon. Et lundi 13 juillet, 19h en l'église de Tanet. Un verre de l'amitié sera servi à l'issue de chaque concert. Les renseignements peuvent se prendre au 06 60 70 59 56. Venez fêter le 14 juillet, c'est à Corvol-l'Orgueilleux. Rendez-vous pour un repas avec paella, fromage, tartelette, apéritif offert par la municipalité. 15€ par adulte, 8€ pour les enfants de 6 à 12 ans hors boisson. Inscription règlement en mairie. Attention, les places sont limitées. Alors n'hésitez pas à vous y rendre afin de réserver votre repas du 14 juillet. Ce sera à la salle des fêtes de Corvol-l'Orgueilleux. Vide-grenier, c'est samedi 11 juillet, c'est à Entrain-sur-Noye. C'est organisé par Interanum. Le rendez-vous est donné de 8h à 18h sans réservation, 2€ le mètre linéaire. Vous pouvez vous renseigner au 06 81 36 45 41. Alors venez nombreux au vide-grenier. Samedi 11 juillet, c'est tout au long de la journée, c'est à Entrain-sur-Noye. C'est la fête du Bordelot à Pousseau, samedi 11 juillet. Rendez-vous à partir de 19h30. Il vous sera proposé que des produits locaux, à savoir steak de bœuf de la boucherie Nièvre à Clamcy, andouillette, chipot, merguez de Morvan, charcuterie Salaison, les chèvres des petits cabris de Druy-les-Belles-Fontaines, frites et pâtisseries maison. À partir de 22h30, lampion et grand feu d'artifice à partir de 23h avec animation, camplitube et fête foraine sur place. C'est la fête du Bordelot à Pousseau. C'est samedi 11 juillet. On vous attend nombreux. Portes ouvertes du domaine Bel Air, samedi 11, dimanche 12 juillet, de 10h à 20h. C'est à Villiers-sur-Yonne, l'entrée est libre, dégustation gratuite, vente de vin en direct et c'est sans rendez-vous. Romain Desbrosses vous accueille pour vous faire découvrir le domaine, les nouvelles références, pinot noir, melon, chardonnay, dans un cadre rafraîchissant, aux caves voûtées.

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3: L'horoscope. Bonjour à tous, nous fêtons Amandine. Alors, quand sera-t-il du côté des astres pour cette journée?
4: Eh bien, Bélier, attention, vous rendre indispensable vous oblige à être partout et c'est usant.
3: Taureau, eh bien, c'est une journée propice qui vous attend pour prendre du recul face aux contrariétés de vos proches afin de ne pas vous laisser attendre. Cancer, de nombreux projets mûrissent dans votre tête, plusieurs seront réalisés, rassurez-vous.
4: Les lions, votre force de persuasion va vous permettre d'accomplir des prouesses.
3: Vierge, tout sera positif, rentable aussi dans le domaine professionnel. Les astres vous inciteront à une grande concentration et une belle puissance de travail.
4: Les balances, que ce soit dans votre vie personnelle, professionnelle ou associative, vous progresserez dans la voie que vous avez choisie.
3: Scorpion, tenez bon, travaillez d'arrache-pied, votre situation va évoluer dans le bon sens.
4: Au travail Sagittaire, vous pourriez réussir là où beaucoup d'autres ont échoué. Bravo.
3: Capricorne, les dissonances astrales actuelles ne seront guère favorable aux transactions financières. Vous aurez du mal à évaluer la situation.
4: Verseau, réfléchissez, voyez les choses plus clairement si vous voulez éviter de vous enliser dans une situation qui risque de devenir très compliquée à terme.
3: Enfin, Poisson, veillez à ne pas vous laisser happer par les attentes d'autrui. Recentrez-vous, s'il vous plaît. À demain pour un nouvel horoscope de Fétron Ulrich.
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0: il vous faudra un jaune d'œuf, une pâte feuilletée, 150 g de tapenade d'olive verte. Préchauffez le four à 180 degrés. Déroulez la pâte feuilletée. Répartissez la tapenade. Coupez la pâte sur un tiers. Roulez le tiers en rouleau pour obtenir une jolie spirale. Avec les deux tiers restants, roulez la pâte en partant des bords et ramenez vers le centre. Entourez le palmier ainsi que le boudin dans du film bien serré. Puis placez au congélateur 15 minutes. Coupez des tronçons dans les rouleaux. Disposez sur une plaque allant au four, couverte de papier sulfurisé. Dorez à l'œuf dilué avec un peu d'eau. Enfournez pour 35 minutes. Vous n'avez plus qu'à déguster pour l'apéro.
1: Voilà.
2: On est dans l'apéro, hein, oui. Cette semaine. Alors là, le dessert, ça va être pour l'apéro aussi?
3: Ben, le dessert, ce sera des petits trucs
2: qu'on peut mettre d'apéro.
3: Demain, par exemple, demain vendredi.
2: Un apéritif dinatoire, quoi.
3: Voilà, je vous propose un petit granité léger.
2: D'accord.
3: Un petit truc léger qu'on présente en petite verrine.
2: Individuellement, oui, peut. Donc, ça peut faire vraiment un petit apéro dinatoire. Ok, très bien. Et à très bientôt ce week-end pour l'apéro. Non, à demain pour le petit dessert.
3: Alors on va déjà commencer demain, vendredi pour le dessert, et on verra l'apéro ce week-end.
2: Toujours avec modération.
3: Voilà, bien sûr.
2: Bonne journée.
3: Bonne journée. Au revoir.
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2: Bonjour à tous, le Var rafle le titre. Bormes-les-Mimosas a été élu hier soir village préféré des Français lors de l'édition 2026 de l'émission présentée par Stéphane Bern et diffusée sur France 3. Le village provençal entre Toulon et Saint-Tropez est le 15e lauréat du titre de village préféré des Français et le premier village représentant la région Provence-Alpes-Côte d'Azur à remporter ce précieux label. Il a été désigné à l'issue du vote des téléspectateurs devant les 13 autres communes engagées dans cette édition 2026. Sur les routes des vacances, la journée de demain, classée noire en Auvergne-Rhône-Alpes et rouge ailleurs. Samedi, classée noire dans plusieurs régions. Pour la journée de samedi, les axes desservant la côte atlantique et la côte normande, le centre de l'Hexagone et le quart sud-est connaîtront une fréquentation très importante tout au long de la journée, précise Bison Futé. Des victimes de l'attentat du 14 juillet inquiètent, le temps passe et leur boîte mail reste vide. Elles n'ont pas encore reçu l'invitation pour assister à la cérémonie des 10 ans de l'attentat de Nice, mardi. Hommage capitale pour ces personnes blessées ou qui ont perdu un proche sur la promenade des Anglais. La mairie promet qu'elle fait le maximum et que toutes les victimes recevront ou ont déjà reçu une invitation. Pourtant, plusieurs personnes l'assurent, mais elle appuie que ce n'est toujours pas le cas. Haute tension, le quart de finale entre la France et le Maroc dans le cadre de la Coupe du Monde de football identifié comme présentant un risque particulier. Malgré l'horaire tardif de la retransmission, 22h, des regroupements sur la voie publique accompagnés de l'usage de moyens pyrotechniques sont à craindre. Quel que soit le résultat de la rencontre, le ministre de l'Intérieur demande au préfet de mettre en place les mesures nécessaires pour prévenir, contenir ou réprimer tout débordement. Elle est de retour au cinéma. Vaiana de Disney a le droit à son adaptation en image réelle. Le film est à voir depuis hier, comme Evil Dead Burn, un film d'épouvante où quand les proches d'une veuve se transforment en créatures démoniaques après l'enterrement de son mari. Il y a également Le Passage qui suit l'exil d'une Syrienne avec Omar Sy et puis la version intégrale de Kill Bill. 4h35 de film sous la supervision du réalisateur Quentin Tarantino.
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1: Bonjour Johanna.
2: Bonjour Karine.
1: Alors coup de projecteur sur les visites nocturnes de la ville de Clamecy, une belle occasion de découvrir la ville sous un autre regard alors qu'elle se métamorphose peu à peu à la tombée de la nuit.
2: Effectivement, mais attention, seulement 5 dates s'offrent à vous. Et pour profiter de cette expérience nocturne aussi insolite qu'envoûtante. Nous profiterons donc des rues pittoresques de la Cité des Flotteurs au coucher du soleil, loin de l'effervescence de la journée, pour une balade à la fois poétique et historique. À mesure que la lumière décline, Clamecy se transforme. Les éclairages soulignent les détails architecturaux, jouent avec les ombres et offrent une nouvelle lecture de la ville. Une façon originale de redécouvrir son patrimoine qui dévoile alors toute une autre facette.
1: Alors que pourront découvrir les visiteurs tout au long de cette balade nocturne ?
2: Beaucoup d'endroits métamorphosés par les jeux de lumière. Bon, je ne vais pas tout dévoiler, bien sûr, mais puisque le départ se fait devant la mairie, nous commencerons notre parcours par la collégiale Saint-Martin. Dès les premiers instants de cette visite, les éclairages vont révéler autrement les volumes, les détails architecturaux et l'atmosphère des lieux, offrant un regard inédit sur le patrimoine clamecicois. En fait, si vous voulez, l'éclairage artificiel transforme notre regard. Il a tendance à sculpter les volumes, souligner les reliefs et mettre en valeur des détails que l'on ne remarque pas toujours en journée. Les sculptures, les gargouilles ou encore les délicats décors de la façade, semblables à de la dentelle de pierre, prennent alors une toute autre dimension. C'est une façon assez originale de redécouvrir un monument pourtant bien connu.
1: Mais du coup, cette dentelle de pierre paraît plus fine, plus précieuse ?
2: Oui, sans doute parce que le regard n'est plus attiré par ce qui l'entoure. Les bâtiments voisins s'effacent peu à peu dans la pénombre, ce qui renforce alors la présence du monument. La lumière agit un peu comme un projecteur au théâtre. Elle guide notre regard, met certains éléments en valeur et leur donne le premier rôle. Nous découvrirons également l'histoire de cette collégiale, de sa tour, de son maître tailleur Pierre Cuvet et de ses différentes campagnes de restauration. Il faut dire tout de même que l'édifice possède un statut particulier. Sa construction s'est déroulée en plusieurs étapes de la fin du XIIe au XVIe siècle, soit près de 350 ans.
1: 350 ans, c'est long tout de même. Comment expliquer une construction aussi longue ?
2: Alors en fait, ce rythme de construction s'explique par un financement reposant uniquement sur les habitants, mais également par les aléas du temps, les guerres, les épidémies et la pénurie de main-d'œuvre. D'ailleurs, pour la petite histoire, la tour possède des niches dans les angles. Mais à votre avis, que pouvait-elle bien abriter autrefois ?
1: Je sais pas, peut-être des statues, non ?
2: Et non.
1: Non, bon.
2: Elles devaient en accueillir à l'origine, mais par manque de moyens, elles sont restées vides.
1: Dommage. Alors ensuite, quel autre lieu secret pourrons-nous découvrir ?
2: Nous poursuivrons cette visite par les quais. Tout d'abord, le quai des Moulins de la ville, un lieu emblématique qui rappelle à la fois l'époque des moulins et l'histoire médiévale de la cité. Et ensuite, direction le quai des Îles pour aborder l'histoire du Beuvron, un cours d'eau parfois imprévisible, et celle du flottage, qui ne s'est pas limitée qu'à Lyon. Surnommée affectueusement par Romain Rolland la petite Venise nivernaise, Clamecy doit beaucoup à l'eau, avec ses moulins et ses lavoirs qui jalonnent les billets du Beuvron. L'eau, en fait, même dans le silence de la nuit, conserve la mémoire du passé clamecicois. L'éclairage vient alors juste révéler ces vieilles pierres, souligner les ponts et estomper en partie la modernité.
1: C'est assez poétique tout ça. Et pour rejoindre du coup la mairie, vous passez sans doute par l'incontournable rue de la Monnaie.
2: Absolument. Au-delà de sa riche histoire, cette rue laisse apparaître un détail que l'on voit peu en journée, c'est le vitrail du musée Clamecy. Ce vitrail au dessin fluide rappelle l'eau, ce qui tombe à pic car il se trouve dans la la salle sur le flottage du bois. Un détail qui, en journée, peut facilement se fondre dans l'ensemble, voire n'être visible que depuis l'intérieur du musée. Il crée donc ainsi un lien direct entre l'histoire de la rivière et l'espace public. C'est un peu un exemple parfait de la manière dont la nuit peut transformer notre regard. Elle donne à ces éléments une présence qu'ils n'ont pas forcément en plein jour.
1: En fait, c'est une révélation grâce à la nuit.
2: Oui, au-delà de la beauté, l'essentiel de cette expérience nocturne, c'est cet éclairage qui décide de ce qu'il met en scène. Rendez-vous très bientôt pour une nouvelle chronique.
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0: à fait, le véhicule est légèrement modifié pour recevoir le décor et un hôte ou une hôtesse derrière pour de la distribution ou de l'animation. Et effectivement, on est formé à la conduite et aux risques particuliers qui sont liés à avoir beaucoup de public et aussi à la modification de ce véhicule.
1: On fait attention à beaucoup de choses, même aux manifestations ou même aux attentats, c'est ça, tout est évoqué.
0: Oui, on a vraiment un panel assez large pour être sensibilisé à tous les risques auxquels on peut être confronté pendant ces 3 semaines.
1: Une fois le tour lancé, à quoi ressemble une journée type ?
0: Une journée type, une fois qu'on est parti, on a un réveil donc qui peut être assez matinal suivant forcément la longueur de l'étape. Et aussi, il faut avoir l'esprit qu'il faut qu'on soit parti 2 heures avant les coureurs. Ça fait un réveil matinal. On se rend sur la ville de départ où là, il y a un parking qui est dédié à la caravane, où on va préparer les véhicules pour les mettre en conformité du défilé. On fait l'étape jusqu'à l'arrivée du soir, où là on retrouve un autre parking où on remet les véhicules en disposition de route. Là on va retrouver notre hôtel du soir et le lendemain c'est la même chose.
1: En sachant que le matin en plus vous avez une petite gymnastique pour vous mettre en forme.
0: Effectivement, c'est devenu de tradition. Le matin il y a la chorégraphie de la caravane. Quelques minutes avant le départ, tous les caravaniers, toutes les marques se rassemblent, on danse tous ensemble, c'est un petit réveil musculaire.
1: Pourquoi est-ce qu'on vient sur le tour ?
0: Parce que c'est une énorme fête, c'est l'aventure humaine, que ça soit entre caravaniers, hein, les gens de la même équipe. Je dis souvent qu'on rencontre des gens au départ du tour, on ne se connaît pas, et arrivé à Paris, on est devenu amis et surtout on garde des liens. Et puis aussi la ferveur du public, on a autant de kilomètres d'étapes que de kilomètres de sourires, hein. La formule n'est pas de moi, elle est Christian Prudhomme, mais elle est très très vrai et ça donne une énergie quand même assez folle, je dois l'avouer.
1: Je crois que c'est une dizaine de tours que vous avez déjà fait, vous avez accumulé quelques souvenirs. Quel est celui que vous n'oublierez jamais ?
0: C'est certainement l'arrivée à Dijon, enfin les 3 jours en Côte d'Or en 2024. Quand on aime la caravane, qu'on vient dans sa région, dans sa ville, c'est vraiment des souvenirs indescriptibles. La montée des allées du parc, je m'en souviens encore très très bien et j'en ai encore un peu la chair de poule quand j'en parle, c'était vraiment voilà.
1: Merci Valentin Renard, chauffeur d'une des voitures de la caravane. En quelques semaines, vous allez parcourir des milliers de kilomètres et surtout vous distribuerez beaucoup de bonheur et bonne humeur. Merci Valentin Renard.

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2: Bonjour à tous, la mort d'une icône, la chanteuse britannique Bonnie Tyler est décédée à l'âge de 75 ans, célèbre pour sa chevelure de lionne et sa voix rocailleuse, la chanteuse galloise a enchaîné les tubes et représenté son pays à l'Eurovision, le roi Charles III l'avait récompensée en 2023 pour service rendu à la musique. Météo France étend la vigilance orange canicule ce midi, le territoire de Belfort, la Haute-Saône, la Haute-Marne, l'Aube et le Cantal viennent compléter la liste. Coffre sur le toit et valise dans le coffre, départ en vacances, la journée de demain est classé noir en Auvergne-Rhône-Alpes et rouge ailleurs. Samedi, classé noir dans plusieurs régions. Pour la journée de samedi, les axes desservant la côte atlantique, la côte normande, le centre de l'Hexagone et le quart sud-est connaîtront une fréquentation très importante tout au long de la journée, précise Bison Futé. Ça mérite le détour. Le village préféré des Français 2026 est dans le Var. Bormes-les-Mimosas a été élu hier soir village préféré des Français lors de l'édition 2026 de l'émission présentée par Stéphane Bern et diffusée sur France 3. Haute tension, le quart de finale entre la France et le Maroc dans le cadre de la Coupe du Monde de football, identifié comme présentant un risque particulier. Malgré l'horaire tardif de la retransmission, 22h, des regroupements sur la voie publique accompagnés de l'usage de moyens pyrotechniques sont à craindre. Quel que soit le résultat de la rencontre, le ministre de l'Intérieur demande au préfet de mettre en place les mesures nécessaires pour prévenir, contenir et réprimander tout débordement. Également dans l'actualité, l'enquête sur les responsabilités de l'incendie de Marseille qui avait dévasté le quartier de l'Estac il y a un an, classé sans suite, annonce faite par le procureur de la République d'Aix en Provence. Question de timing, après le pourvoi de Marine Le Pen, la Cour de cassation annonce qu'elle pourrait être en mesure de rendre son arrêt au plus tard début avril 2027 avant le scrutin présidentiel. Et puis le Tour de France s'élance du Bern ce jeudi pour la 6e étape entre Pau et Gaverny, au menu dans les jambes, 186,2 km. Voilà, c'est la fin de ce flash. Merci de l'avoir suivi.

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1: Grand feu d'artifice, c'est à Brève. Le rendez-vous est donné le 13 juillet, place François Savary. Juste avant, il y aura bien sûr restauration buvette sur place, retraite au flambeau à 22h30, départ de la mairie et grand feu d'artifice vers 23h. La soirée se terminera et se poursuivra surtout avec Amplitube, sonorisation, animation, karaoké, bal gratuit, ouvert à tous. C'est une soirée organisée par le comité des fêtes de Brève, alors venez nombreux. Rendez-vous le 13 juillet. Fête des escargots, c'est à Andry, lundi 13 juillet, place de la mairie. Rendez-vous à partir de 19h avec buvette, escargots, frites, hot dog, fromage, dessert, retraite au flambeau et grand feu d'artifice suivi d'une soirée DJ. C'est organisé par le comité des fêtes d'Andry, alors venez nombreux à cette fête des escargots, lundi 13 juillet, à partir de 19h. Grande fête nationale du 14 juillet, c'est à Oudan. La commune et l'association Oudan Off vous invitent à célébrer la fête nationale. Au programme des festivités, 15h, jeux pour enfants, balade à poney pour tous les enfants. 16h à 18h, concours de tir à la carabine enfants et adultes. 19h, apéritif citoyen, repas républicain ouvert à tous. En soirée, feu d'artifice et soirée DJ. Participation gratuite pour les habitants de la commune. Participation de 7 euros pour les accompagnants. Extérieur. Inscription obligatoire auprès de la mairie, lundi, mardi, jeudi de 14h à 18h ou par téléphone au 09 64 12 58 62. La commune et l'association Oudan Off vous attendent nombreux pour partager ce moment convivial et festif. Le 14 juillet, c'est bien sûr à Oudan. Grand feu d'artifice à Sciez à partir de 23h, ce sera bien sûr le 14 juillet. Mais avant, bien sûr, on se retrouve à partir de 19h sur le terrain de pétanque de Sciez pour une soirée conviviale et festive avec au programme buvette et barbecue animé par le comité des fêtes locales, assisté des membres des municipalités de groupements pédagogiques Sciez, Couloutre, Ménestreau et Perrois. Démonstration de country par le Country Club et Sciez. 21h30, retraite au flanc. 22h, grand bal gratuit animé par le groupe Elixir. Et à 23h, donc le fameux grand feu d'artifice. Une programmation, une soirée conviviale et festive à Sciez. Rendez-vous le 14 juillet. L'association Clé de Varzy vous invite à un pique-nique républicain sorti du sac aux abords de la chapelle Saint-Lazare, mardi 14 juillet à partir de 12h, animation musicale pour votre confort, apportez bien sûr table et chaises pliantes. Ce mois de juillet, laissez-vous séduire par la musique dans le cadre exceptionnel du château de Drouet-les-Belles-Fontaines. Pendant 3 jours, vivez des rendez-vous musicaux ouverts à tous. Vendredi 10 juillet, 20h, découvrez un récital piano et alto consacré au romantisme allemand. Samedi 11 juillet, 20h, retrouvez Roméo et Juliette, l'opéra de Bellini interprété en français. Et dimanche 12 juillet, 10h, place aux plus jeunes avec Babar de Poulenc, un spectacle interactif mêlant musique et dessin où les enfants deviennent acteurs de l'histoire. Un moment magique pour les enfants entre 5 à 10 ans. Est-ce là la beauté du château qui sublime la musique ou la musique qui fait revivre ce joyau du 12e siècle? Les artistes de l'ensemble Ad Alta Voice, dirigé par Maestro Matteo Carminati, vous donnent rendez-vous au château de Drouet-les-Belles-Fontaines pour partager ces instants d'émotion. Venez vivre la musique autrement dans un lieu chargé d'histoire. C'est tout au long d'un week-end, vendredi 10 juillet 20h, samedi 11 juillet 20h également et dimanche 12 juillet 10h. Le comité des fêtes de Chevennes-Changy vous attend nombreux samedi 11 juillet pour leur méchoui. Ce sera à partir de 19h, comprenant apéritif, entrée, agneau cuit à la broche ou poitrine roulée cuit à la broche, pommes de terre, sauce crème, fromage, dessert et café, boissons non comprises, vin rosé ou vin rouge à 8€ la bouteille, 20€ par personne, gratuit pour les moins de 10 ans. Les réservations se prennent auprès de Monsieur Lavaux au 06 78 96 42 41. Alors n'hésitez pas à réserver pour ce méchoui qui vous est proposé samedi 11 juillet 19h à Chevennes-Changy. C'est organisé par le comité des fêtes. Concert, chant sacré à Capella, église Saint-Saubin-les-Chaumes avec l'ensemble Vox Duman sous la direction de Claire Lécuyer. C'est dimanche 19 juillet à 18h. L'entrée est libre avec participation au chapeau suivi d'un apéritif. C'est organisé par l'association Vue sur Saint-Aubin. Alors venez nombreux. Concert voyage baroque avec l'ensemble Impetuosa, participation libre. Le rendez-vous est donné jeudi 9 juillet, 19h à l'église de Chalot. Vendredi 10 juillet, 19h en l'église de Pouclorme. Samedi 11 juillet, 20h à la métairie de Savelot à Ouroux en Morvan. Dimanche 12 juillet, 18h à l'église de Cervon. Et lundi 13 juillet, 19h en l'église de Tanné. Un verre de l'amitié sera servi à l'issue de chaque concert. Les renseignements peuvent se prendre au 06 60 70 59 56. Venez fêter le 14 juillet, c'est à Corvol-l'Orgueilleux. Rendez-vous pour un repas avec paella, fromage, tartelette, apéritif offert par la municipalité. 15€ par adulte, 8€ pour les enfants de 6 à 12 ans hors boisson. Inscription règlement en mairie. Attention, les places sont limitées. Alors n'hésitez pas à vous y rendre afin de réserver votre repas du 14 juillet. Ce sera à la salle des fêtes de Corvol-l'Orgueilleux. Vide-grenier, c'est samedi 11 juillet, c'est à Entrain-sur-Noye. C'est organisé par Interanum. Le rendez-vous est donné de 8h à 18h sans réservation, 2€ le mètre linéaire. Vous pouvez vous renseigner au 06 81 36 45 41. Alors venez nombreux au vide-grenier. Samedi 11 juillet, c'est tout au long de la journée, c'est à Entrain-sur-Noye. Portes ouvertes du domaine Bel Air, samedi 11, dimanche 12 juillet, de 10h à 20h, c'est à Villiers-sur-Yonne. L'entrée est libre, dégustation gratuite, vente de vin en direct et c'est sans rendez-vous. Romain Desbrosses vous accueille pour vous faire découvrir le domaine, les nouvelles références, pinot noir, melon, chardonnay, dans un cadre rafraîchissant, aux caves voûtées, domaine de Bel Air à Villiers-sur-Yonne. C'est donc tout au long de la journée du samedi 11 et dimanche 12 juillet à Villiers, donc n'hésitez pas à vous y rendre pour ces portes ouvertes domaine Bel Air.
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0: Bonjour les filles.
3: Bonjour.
4: Ah là,
3: hey, ça papote, ça papote.
4: Monter une chorale.
3: T'as vu
0: c'est
4: la chorale de Radio Flutter. Alors Chantal va vous chanter une recette aujourd'hui.
5: Je vais vous chanter la recette des palmiers. Voilà.
0: Ah, des palmiers, ok.
5: Oui, et puis des spirales à la tapenade. Alors, préparation 10 minutes. Cuisson 35 minutes. Réfrigération 15 minutes. Pour 10 palmiers, il vous faudra un jaune d'œuf, une pâte feuilletée, 150 g de tapenade d'olive verte. Préchauffez le four à 180 degrés. Déroulez la pâte feuilletée. Répartissez la tapenade. Coupez la pâte sur un tiers. Roulez le tiers en rouleau pour obtenir une jolie spirale. Avec les deux tiers restants, roulez la pâte en partant des bords et ramenez vers le centre. Entourez le palmier ainsi que le boudin dans du film bien serré. Puis, placez au congélateur 15 minutes. Coupez des tronçons dans les rouleaux. Disposez sur une plaque allant au four, couverte de papier sulfurisé. Dorez à l'œuf dilué avec un peu d'eau. Enfournez pour 35 minutes. Vous n'avez plus qu'à déguster pour l'apéro.
0: Voilà. On est dans l'apéro, hein,
4: oui. À ça.
0: Cette semaine. Alors là. Alors le dessert, ça va être pour l'apéro aussi.
4: Ben, le dessert, ce sera des petits trucs
0: qu'on peut mettre d'apéro.
4: Demain, par exemple, demain vendredi.
0: Un apéritif dînatoire, quoi.
4: Voilà, je vous propose un petit granité léger.
0: D'accord.
4: Un petit truc léger qu'on présente en petite verrine.
0: Individuellement, oui, on peut. Donc,
4: en petite coupelle.
0: Ça peut faire vraiment un petit apéro dînatoire. Ok, très bien. Et à très bientôt ce week-end
4: demain,
0: pour l'apéro. Non, à demain pour le petit dessert.
4: Alors on va déjà commencer demain, vendredi pour le dessert, et on verra l'apéro ce week-end.
0: Toujours avec modération.
4: Voilà, bien sûr.
0: Bonne journée.
4: Bonne journée. Au revoir.

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2: Bonjour à tous. Le Venezuela demande le déblocage de ses avoirs gelés dans le cadre des sanctions contre le pays pour les utiliser pour la reconstruction après le double séisme du 24 juin. Ce séisme a fait plus de 3600 morts et détruit ou endommagé des centaines d'immeubles. Aux Antilles, la sénatrice LR de Saint-Martin, Annick Petrus, ligotée, bâillonnée et séquestrée sous la menace d'une arme à son domicile dans la nuit de mardi à mercredi. Une enquête est ouverte par le parquet de Basse-Terre. Les autorités s'inquiètent du haut niveau de criminalité et de la prolifération des armes à feu sur l'île, partagée entre une partie française au nord et une partie néerlandaise située au sud. Question de timing. Après le pourvoi de Marine Le Pen, la Cour de cassation annonce qu'elle pourrait être en mesure de rendre son arrêt au plus tard début avril 2027, avant le scrutin présidentiel. Le gouvernement rejette toute augmentation de salaire généralisée pour les fonctionnaires. Les syndicats claquent la porte d'une réunion. Une revalorisation uniforme de 1% de la valeur du point d'indice coûterait 2,4 milliards d'euros à l'État. La Soufrière, sous étroite surveillance, 50 ans après l'éruption survenue le 8 juillet 1976 et l'évacuation de dizaines de milliers d'habitants, la Soufrière de Guadeloupe montre des signes de réveil, scrutée par des scientifiques dont les moyens de surveillance n'ont plus grand-chose à voir avec ceux de l'époque. Coffre sur le toit et valise dans le coffre, départ en vacances, la journée de demain est classée noire en Auvergne-Rhône-Alpes et rouge ailleurs, samedi est classée noire dans plusieurs régions. Pour la journée de samedi, les axes desservant la côte atlantique, la côte normande, le centre de l'Hexagone et le quart sud-est connaîtront une fréquentation très importante tout au long de la journée, précise Bison Futé. Haute tension, le quart de finale entre la France et le Maroc dans le cadre de la Coupe du Monde de football, identifié comme présentant un risque particulier malgré l'horaire tardif de la retransmission, 22h, des regroupements sur la voie publique accompagnés de l'usage de moyens pyrotechniques sont à craindre, quel que soit le résultat de la rencontre. Le ministre de l'Intérieur demande au préfet de mettre en place les mesures nécessaires pour prévenir, contenir et réprimer tout débordement. Racisme, le président du Sénat demande des sanctions à son homologue paraguayen après des propos visant Kylian Mbappé. Gérard Larcher écrit à son homologue du Paraguay pour lui demander de sanctionner la sénatrice ayant tenu des propos racistes et xénophobes envers le capitaine de l'équipe de France, Kylian Mbappé. Le Tour cycliste de la Martinique, la sixième étape ce jeudi, relie Sainte-Marie-aux-François par la côte atlantique ainsi que l'intérieur des terres. Le Tour de France, le néerlandais Olaf Kooi a remporté hier la cinquième étape. Il signe le premier succès pour Decathlon CMA-CGM sur le Tour. Thorsten Treen conserve quant à lui le maillot jaune. Le Tour de France s'élance du Béarn ce jeudi pour la sixième étape entre Pau et Gaverny. Premier test en haute montagne de cette 113e édition. Ce tracé de 186,2 km, marqué par l'enchaînement des cols d'Aspin et du Tourmalet, constitue l'ultime occasion de s'expliquer pour les favoris. La ministre des Sports, Marina Ferrari, lance l'opération Septembre Bouge, une tournée dans 18 villes pour inciter les Français à se remettre au sport. Une caravane passera et un village associatif sera mis en place à Lorient, Bordeaux, Marseille ou encore à Paris. Elle est de retour au cinéma. Vaiana de Disney a le droit à son adaptation en images réelles. Le film est à voir depuis hier, comme Evil Dead Burn, un film d'épouvante, ou quand les proches d'une veuve se transforment en créatures démoniaques après l'enterrement de son mari. Il y a également Le Passage, qui suit l'exil d'une syrienne avec Omar Sy, puis la version intégrale de Kill Bill, 4h35 de film sous la supervision du réalisateur Quentin Tarantino. Voilà, c'est la fin de ce flash. Merci de l'avoir suivi.
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1: À l'approche du Tour de France, nous allons à la rencontre de Richard, passionné de cyclisme. Richard, vous étiez présent sur les étapes nivernaises et Tour de France de 2008, 2009 et 2010. Vous avez donc vécu trois Tours de France de l'intérieur. Quelle ambiance était sur le départ des étapes ?
2: Effectivement, les départs sur le Tour de France, c'est toujours un moment magique. La ville ou les villes qui donc prennent des départs prennent les couleurs du Tour de France hein, pour une journée exceptionnelle. Les véhicules, la présentation des coureurs, on a la musique, on a le speaker officiel, le village départ, il y a le départ de la caravane publicitaire, le direct de la télé française. Voilà un petit peu ce que je peux dire sur ce que j'ai pu vivre sur ces différents départs.
1: Quels souvenirs vous gardez justement de cette ferveur qu'il y a autour des coureurs, notamment à l'époque ?
2: Alors effectivement, on parle des années 2008 à 2010. Il y avait quelqu'un qui était très connu sur ces années-là et qui s'appelait Lance Armstrong, hein, l'Américain. Il avait gagné 7 Tours de France d'affilée. Donc vous imaginez bien, c'était une star. Au-delà du coureur, c'était vraiment une star sur le Tour de France qui a même emmené de plus en plus de personnes qui suivaient de près ou de loin le Tour de France. Les VIP français ou internationaux étaient présents sur la course. On avait des acteurs, des chanteurs. C'était assez incroyable. Voilà un petit peu ce que je retiens de ces années-là.
1: Vous avez quel souvenir de la caravane publicitaire qui était déjà très importante à cette époque ?
2: La caravane publicitaire, il faut dire aussi quelque chose. C'est que moi qui ai travaillé à l'intérieur pour une grande marque de supermarché, pour le maillot à poids. Vous enlevez la caravane publicitaire, c'est 30 à 40 minutes de spectacle, c'est plus de 250 véhicules. Je pense qu'on peut enlever peut-être 30 à 40% moins de monde sur le bord de la route. Tous les ans, c'est la même chose. On attend ça avec impatience. Vous avez même des marques de saucissons qui distribuent leurs petits échantillons. Il y en a même des marques de bière sans alcool qui distribuent également ces boissons.
1: À l'arrivée des étapes, vous participiez aux séances de dédicace avec Richard Virenque, donc le partenaire du maillot à poids. Comment ça se passait, ces rencontres avec le public ?
2: Oui, effectivement, 7 fois vainqueur d'étape et 7 maillots à poids, donc l'ambassadeur impressionnant de cette marque. Et puis, on arrivait sur les petits villages où là, on avait une liste importante de personnes qui nous attendaient pour distribuer les gadgets, mais surtout du maillot à poids qui était dédicacé par Richard Vian. Donc, vraiment une proximité. Pour le grand public, c'est exceptionnel de voir quelqu'un qu'on a pu suivre à la télévision venir en cette ronde à ce que le public lui avait donné.
1: Merci beaucoup, Richard.
2: Et avec plaisir, et puis je souhaite à tout le monde un excellent Tour de France 2026.
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2: Bonjour et bienvenue sur Flutter FM pour un nouveau numéro de Au cœur des villages. C'est une reprise un petit peu après les élections municipales qui ont permis de renouveler en partie le cheptel entre guillemets des maires ruraux des Vaudionnes. Et parmi ces nouveaux maires ruraux, il y en a un qui est tout proche de Clamecy. C'est le maire de Armes qui s'appelle Jérôme Berson. Jérôme, bonjour.
3: Bonjour.
2: C'est pas un inconnu ce homme-là parce qu'il était déjà venu parler de Armes il n'y a pas très longtemps. Il y a 2-3 ans, un truc comme ça. Mais là, il vient à titre vraiment premier magistrat. Bon, Jérôme, être maire, ça a été votre rêve?
3: Oui. Oui, j'habite Armes depuis toujours. Je suis l'enfant du village et c'est vrai que si certains rêvent d'être astronaute ou pompier ou gendarme, et moi, avec l'école, à cette époque-là, c'est obligatoire, les cérémonies du 8 mai, 11 novembre, et ben moi, je voulais être à la place des personnes qui lisaient les noms, qui lisaient le discours, etc. Donc effectivement, c'est un vieux rêve qui se réalise aujourd'hui.
2: Ça a été toujours en vous, cette envie de partager avec vos compatriotes?
3: L'envie.
2: De faire avancer le schmilblick, comme on dit.
3: Et voilà, l'envie, c'est surtout pour le territoire. En fait, j'ai eu un parcours plutôt dans l'industrie. J'ai construit ma vie progressivement, comme tout le monde. On a déjà fondé une famille, après, on a le travail, puis après, on cherche à s'accomplir dans d'autres missions. Donc, ça a été déjà l'association du comité des fêtes, la Buissonnière d'Armes, en tant que président,
2: vice-président. Pendant X années.
3: Je suis toujours trésorier adjoint, mais j'en ai été président. On a toupé tous les postes et après, naturellement, on voit des choses qui nous plaisent et d'autres qui nous plaisent moins bien sur le territoire. Et j'ai toujours souhaité devenir un acteur pour pouvoir essayer de faire changer les choses.
2: Faire avancer le schmilblick, comme on dit.
3: C'est ça.
2: Donc, vous avez été conseiller municipal dans un premier temps?
3: Oui, j'ai été conseiller municipal avec le temps de M. Vandenne. C'était mon premier mandat avec M. Vandenne, oui.
2: Et ensuite, premier adjoint avec Françoise Wittmer.
3: Exactement.
2: Et ensuite, vous avez décidé de voler de votre projet, selon le désir évidemment de vos compatriotes. Et donc vous êtes maintenant premier magistrat quoi, de Armes.
3: C'est ça. Et puis avec une équipe renouvelée et mixte, puisque Françoise Wittmer est aussi élue. Donc c'est très bien pour cette mixité dans les projets. C'est très bien pour faire avancer le schmilblick.
2: Alors justement, vous avez été élu, c'était au mois de mars dernier.
3: Oui.
2: Et vous avez évidemment assisté par la force des choses au débouillement. Quand vous avez senti que vous alliez être élu avec vos collègues de la liste, puisque maintenant c'est la proportionnelle. Qu'est-ce que vous avez ressenti? Vous avez...
3: De l'émotion, c'est normal, un peu ému. C'était la fin d'un parcours, d'une course, puisque on fait campagne, on fait un projet. Après, avec ce projet, on construit une équipe. Et puis après, on fait campagne. Et le jour de l'élection, c'est l'aboutissement du travail qui a été effectué pendant une année, puisque j'avais annoncé ma candidature fin août 2025. Donc c'est parti à partir de là. Donc c'est beaucoup de moments, ça a été beaucoup de travail avec une équipe, construire un projet et rassembler les gens, et puis après construire les documents de campagne, et donc c'était vraiment le soulagement aussi.
2: Et puis le début d'une nouvelle aventure finalement, c'est ça?
3: Le début d'une nouvelle aventure, oui, effectivement. Il faut mettre les projets en route.
2: Je me souviens vous avoir rencontré un petit peu avant, enfin largement avant, quelques mois avant, vous aviez déjà dans votre tête pas mal d'idées quoi.
3: Oui, c'est...
2: On avait parlé en antenne évidemment, off, mais c'était déjà prégnant pour vous.
3: C'est oui, il y a beaucoup d'idées. Et même aujourd'hui sur les projets, j'ai quelqu'un qui n'est pas dans mon équipe, mais qui travaille avec nous sur le projet. Et en fait, le dimanche, j'étais à la mairie, je me suis cogné la tête dans une porte. Et du coup, j'ai eu une idée. Et en fait, je le rappelle et je lui dis, on va changer les plans que t'as fini. On va changer les plans parce que ça va pas. Cette porte-là est pas au bon endroit.
2: Il faut une porte qui s'incruste dans le mur.
3: Et du coup, coup, il faut, faut créer une porte, il faut percer le mur, et lui, derrière, ça le tracasse, et il en retraite, mais il se lève à 5h du matin pour modifier les plans. C'est comme ça, c'est l'équipe. Et
2: oui, c'est un peu une anecdote, mais sur le coup, non, parce que ça a dû sonner creux, évidemment.
3: Voilà, mais c'est comme ça, et c'est comme ça un peu tous les jours.
2: Oui, c'est une équipe, quoi.
3: C'est l'équipe, ouais.
2: Les sympathisants, élus ou sympathisants, je veux dire.
3: C'est... Oui, ceux qui nous aident, qui sont autour du projet, qui ont des compétences, et qui viennent apporter leur aide, que ça soit autour des fleurs, autour des travaux. Voilà.
2: Il y a toujours quelque chose à faire.
3: Il y a toujours quelque chose à faire.
2: Comme disait Pierre Bernard autrefois.
3: Dans oui.
2: Armes, c'est combien d'habitants ?
3: 288.
2: 288, donc plus, moins par rapport à...
3: Alors, quand on s'était rencontré la dernière fois, malheureusement, on était parti sur un... C'est le dernier recensement, mais il y avait eu beaucoup de pères. Voilà, une page s'est tournée, il y a beaucoup de personnes âgées qui étaient soit ou à l'hôpital ou qui étaient décédées avant le recensement, et aujourd'hui, c'est un renouvellement. Les maisons s'ouvrent, les maisons se vendent, donc on a plutôt de la chance, on a des familles qui sont arrivées récemment sur le territoire et en plus qui souhaitent participer à la vie communale.
2: Non, ça, c'est important.
3: Qui sont là, et c'est vraiment une bonne nouvelle pour nous.
2: Dans les villages, dans les communes, dans les petites communes, dans les zones rurales, la Covid à l'époque avait favorisé l'avenue de nouveaux qui sont restés ou non. Évidemment, c'est à leur choix. Mais ça a été le cas, Armes ?
3: Armes, c'est après 2020. Là, les familles viennent d'arriver. Ça fait un an. Là, c'est plutôt de... beaucoup plus récent. Hein. On n'a pas vu l'effet Covid.
2: Ils viennent parce qu'ils ont vraiment envie de venir, quoi.
3: Alors, on a des gens qui viennent de région parisienne qui ont envie de changer parce que, voilà, ici, c'est plus calme, etc. On a aussi des gens qui étaient là à Châtel-Sansoir, qui ont préféré se rapprocher aussi de Clamecy, qui ont trouvé le bien immobilier qui leur correspondait. Donc, voilà, c'est toujours l'arrivée de nouvelles familles.
2: Ça qui est bien.
3: C'est bien, très bien.
2: Ça permet de faire des élèves à l'école du coin, c'est-à-dire à Clamecy.
3: C'est ça, puisque...
2: Ferme Blanche, entre autres.
3: Pour l'école primaire, oui, c'est Ferme Blanche, le collège, et puis après, bien sûr, le lycée, si on en étude générale.
2: Puis après, c'est Dijon, donc...
3: Voilà.
2: Après, on a le temps d'en parler. Donc, vous-même, vous avez fondé une famille, vous avez des enfants, je crois, c'est ça ?
3: Oui, j'ai trois filles.
2: Trois filles ?
3: J'ai trois filles.
2: Quatre femmes à la maison, le pauvre. Donc, vos enfants, vos filles sont allées à l'école, justement, à Clamecy.
3: Oui, l'école...
2: au lycée, etc. etc. Donc, vous êtes bien placé pour parler de ce parcours familial et du combattant à la fois. Des fois, ça arrive, ça. Je ne sais pas pour vous, mais bon.
3: Mes filles étaient à l'école, de la Ferme Blanche en primaire, où j'ai été élu parent d'élèves, où j'avais voulu participer justement à la vie, déjà à la vie du territoire, hein, sans être élu. Ensuite, elles ont été au collège. J'ai eu la chance, ma fille qui est rentrée un an après l'inauguration du collège, donc elle a profité d'un collège, d'un très beau collège,
2: tout neuf.
3: Et après, les trois ont suivi, et après le lycée à Clamecy, avant d'aller à Dijon pour une, et à Auxonne pour les autres.
2: Voire à Paris, pourquoi pas, parce que ça arrive qu'il faille s'expatrier loin comme ça.
3: Pour l'instant,
2: c'est comme ça, et c'est très bien.
3: Voilà.
2: On va dire comme ça. Il y a une vie associative assez importante à Armes, puisque vous êtes comité des fêtes, président, toujours trésorier adjoint.
3: Ouais, il y a le...
2: Bien placé pour en parler, de la vie associative.
3: On a le comité des fêtes La Buissonnière, qui a été repris il y a 3 ou 4 ans par le nouveau président, qui est aussi mon premier adjoint, Julien Rétif. Donc il a essayé de renouveler l'équipe, de dynamiser aussi. Donc on a toujours la chasse aux œufs pour les enfants.
2: C'est immémorial. Hein.
3: Ouais, l'activité que j'avais créée quand j'étais président, qui dure encore. On a la fête des voisins, qui s'est rajoutée au programme qui a lieu au mois de mai, qui a eu lieu cette année.
2: Ah, ça a eu lieu déjà.
3: Qui a eu lieu au mois de mai.
2: Certaines communes sur le mois de juin.
3: Qui a rassemblé une soixantaine de personnes, malgré le temps. Et puis, nous avons une randonnée au mois de septembre, une randonnée pédestre et moto, qui aura lieu, il me semble, le 20 septembre, le dimanche. Et on a une autre association, c'est évidemment la Société de chasse d'armes, dont le président, c'est Monsieur Laurent Simoneau, qu'on connaît bien aussi
2: sur
3: le territoire.
2: Et qu'on invite toujours à ce micro, d'ailleurs, on profite pour le rappeler.
3: Donc,
2: qu'il dira oui.
3: Alors, la commune et les associations, ils travaillent déjà ensemble, puisqu'au mois de septembre, nous allons avoir aussi une journée de nettoyage commune avec la commune, le comité des fêtes et les chasseurs. On s'associe tous à une date pour aller nettoyer ce qu'il y a dans les bois. Et puis, il y a du boulot. Et quand il y a eu les inondations en juin 2024, les chasseurs étaient venus nous donner un coup de main pour évacuer la boue des rues, etc. Parce que le lendemain, il y avait le vide-grenier. Donc, il fallait faire place-tête pour que les gens puissent puissent venir. Et voilà, il y a une vraie solidarité entre les associations, qu'ils ont besoin de matériel, on se le prête. Voilà, il y a une vraie solidarité.
2: Et puis il y a des associations de Clamcy qui opèrent un petit peu sur Orne.
3: Qui viennent. Il y a le
2: tir sportif, je crois.
3: Le tir qui vient.
2: On lui a dit l'homme sauvage.
3: Oui, le champ de tir et armes. On a aussi une association, c'est Art et Patrimoine Armésien. Cette association collecte des fonds pour.
2: Les vitraux de l'église Saint-Maurice.
3: Exactement. Voilà. Et donc aujourd'hui, on a déjà 4 vitraux qui ont été refaits sur les 9.
2: Je me souviens, on va saluer la mémoire de Christian de Sainte qui avait été l'auteur des dessins, des projets de vitraux.
3: Voilà, c'est l'œuvre de Christian de Sainte et sur un des vitraux, il y a son nom qui est inscrit dessus.
2: C'est l'occasion de petit coup de projecteur pour le saluer, quoi.
3: Oui, j'ai fait mon premier mandat au comté de Christian de Sainte.
2: Ah oui.
3: Il était élu conseiller municipal.
2: Ah, d'accord, ça, je me souvenais pas, mais enfin, autant dire qu'il y a toujours des gens qui s'investissent comme ça, et il n'y en a jamais assez.
3: Voilà.
2: Puis une autre association qui s'appelle les Piqueux de Bœufs, je ne sais pas si c'est.
3: Ouais, le foyer rural qui viennent danser, il me semble, deux fois par mois.
2: Je ne sais plus qui est le président maintenant, c'était toujours André Demont, je crois. Si, il me semble bien, oui, Moustique en l'occurrence, pour ne pas le citer. Ouais. Mais enfin bon, c'est toujours d'actualité,
3: c'est ça. C'est ça, oui.
2: Ouais. Puis il y a d'autres associations peut-être donc, qui opèrent.
3: C'est celles que je connais. Alors,
2: en tant que maire, vous les connaissez bien, donc.
3: C'est celle qu'on a avec qui on a affaire, par exemple, régulièrement. Voilà.
2: De l'artisanat un petit peu, hein, quand même, toujours. Non, je pense que c'est une commune un peu, j'oserais dire, avec des gros guillemets dortoir par rapport.
3: Alors, on a quelqu'un, un jeune qui s'est installé, qui répare des téléphones.
2: Oui, on l'avait reçu également.
3: Vous l'avez reçu. On a des gens.
2: Grâce au président du comité des fêtes de l'époque. Hein.
3: On a des personnes aussi qui font, en auto-entrepreneur, qui font de l'espace vert, voilà, principalement, mais pas d'entreprise de maçonnerie, etc. Pas pour l'instant.
2: Et puis il y a aussi pas mal de chemins ruraux à entretenir, donc il faut des cantonniers pour ça.
3: Oui, on a un agent qui est.
2: Et les cantonniers, c'est pas péjoratif quand je dis ça, attention.
3: On est agent technique parce
2: on
3: que.
2: Dira, c'est, oui, c'est le terme
3: dans,
2: officiel.
3: Dans nos communes, il va faire de l'espace vert, il va faire de la maçonnerie, il va faire plantation des massifs, des fleurs. Quand il y a une urgence, c'est lui qu'on appelle. C'est l'homme à tout faire.
2: Ouais, Somme-là, je ne connais pas son nom, peu importe son nom d'ailleurs.
3: C'est Thierry.
2: On va le saluer aussi, lui.
3: Voilà.
2: Et il est d'astreinte 24/24.
3: Il travaille, et quand il y a besoin, on peut toujours l'appeler. Il travaille 3 jours par semaine parce qu'il est partagé avec Chevroche. Donc il travaille à Armes le mardi, le mercredi et le jeudi.
2: Et le sens, c'est chez.
3: Le lundi et le vendredi, il est à Chevroche.
2: Chez votre collègue Jean-Louis Lebeau.
3: Exactement.
2: Avec qui vous entendez bien d'ailleurs, je pense. Il y a toujours de bonnes gens. Ces communes-là, ça c'est toujours bien entendu quand même.
3: Il y a eu besoin de matériel ou un matériel se fait voler ou est cassé, il y a toujours moyen dont s'arrange entre les communes.
2: On parlait de solidarité, mais là aussi.
3: Exactement. Ouais, c'est pas un souci. Hein. Oui, effectivement, on a un petit peu de chemin ruraux à entretenir. Mmh. On entretient, entre 15 et 20 km de chemin pour les balades. C'est pour ça qu'on a réouvert dans le dernier mandat pas mal de chemins, ce qui a permis de refaire la randonnée du comité des fêtes. Et puis, on a rouvert un chemin rural qui permet d'aller du chemin du Vautournant jusqu'à la nouvelle cabane de chasse. Voilà. Donc, il a été nettoyé, réouvert par notre agent technique et ça fait des belles balades.
2: Il y a aussi du patrimoine. Donc, on parlait des vitraux tout à l'heure, mais il y a d'autres choses. Il y a l'église elle-même, le bâtiment qui est municipal, faut-il le rappeler.
3: Oui, c'est l'église Saint-Maurice, donc, qui a été construite au 19e siècle et elle a été consacrée donc en 1869 et elle est dédiée à Saint-Maurice. Donc oui, on a une belle petite église à Armes, mais nous avons aussi un monument historique qu'on ne peut pas visiter, qui est dans ce qu'on appellera l'ancien château de Vendéenne.
2: C'est privé. Hein.
3: Son ancienne propriété, c'est privé, oui.
2: Et qui domine la départementale, d'ailleurs.
3: Qui domine le village. Donc, dedans, il y a une chapelle, la chapelle Saint-Lazare, qui est une vestige d'une léproserie médiévale, qui est datée du 12e siècle.
2: Oui, Saint-Lazare, léproserie, c'est logique. Hein.
3: Voilà. Et c'est pour ça que, d'où le nom de l'écluse qu'il y a en face d'Armes, c'est pas l'écluse d'Armes. Ah, l'écluse d'Armes, elle est à Chevroche.
2: Également, à Armes égales, évidemment.
3: Voilà.
2: Donc, on fait peut-être une petite pause musicale. Qu'est-ce que vous souhaitez entendre?
3: Imagine Dragon.
2: Ben voilà. Il n'y a qu'à lui demander pour ça sort tout de suite. C'est bien. Ben, à tout de suite pour la deuxième partie, au cœur des villages.

0: cœur des villages, la deuxième partie avec Jérôme Berson, qui est donc le nouveau maire de Arme depuis mars dernier, en remplacement donc de François Wittmer, avec laquelle il avait travaillé pendant au moins 6 ans. Vous avez pris les rênes de la commune.
1: C'est ça.
0: Par votre propre volonté, vous avez décidé de briguer ce mandat par vos électeurs, par les électeurs des Arméziens. Votre première mesure à prendre à Arme, c'est quoi?
1: Le premier chantier, ça a été la salle des fêtes, donc la salle du rez-de-chaussée de la mairie, puisque c'était un projet qui était déjà engagé. On a repris la suite assez rapidement, puisqu'on a modifié le projet initial. Donc c'est notre gros boulot du début de mandat, puisqu'il faut annuler des demandes de subventions, refaire les demandes de subventions, puisque il faut aller vite, parce qu'il y en a une qui s'arrête en 2027. Donc on est en train de refaire le dossier. Donc initialement, on devait faire juste la rénovation de la salle des mariages. Donc on va rénover l'ensemble du rez-de-chaussée de la mairie pour faire toujours la salle des mariages, mais elle sera polyvalente, puisqu'on en fera une petite salle à louer si on a un petit repas de famille pour 25 personnes. Mmh. On va changer le mode de chauffage, on va supprimer le gaz, on va passer à la pompe à chaleur, on va créer un office qui n'y avait pas pour pouvoir réchauffer, et puis on va adapter aussi le WC de la mairie. Il va passer en accès PMR. Donc du coup, ça fait beaucoup de...
0: Et puis il y a des normes incontournables.
1: Exactement.
0: Pour recevoir les personnes, les PMR. Voilà.
1: Exactement, les PMR. Donc autant au niveau de l'accessibilité d'entrée, les WC, les évacuations.
0: Et le secrétariat peut-être, non?
1: Et bien oui, il y a aussi...
0: Parce que c'est le rez-de-chaussée tout ça.
1: Exactement. Donc, puisque la mairie à l'étage avec une sonnette pour que la secrétaire puisse descendre pour faire les dossiers.
0: Donc il faut un ascenseur.
1: Avec un ordinateur portable. Donc c'est la secrétaire qui descendra.
0: Oui, c'est peut-être pas toujours pratique, mais enfin au moins les conditions de boulot sont quand même nettement meilleures pour elle dans un espace plus adapté, plus ergonomique, je sais pas.
1: Voilà, aujourd'hui, on mettra le wifi, comme ça elle aura l'ensemble des dossiers à sa disposition au rez-de-chaussée s'il y a quelqu'un dans cette situation qui se présente.
0: Donc ça c'est pour la mairie.
1: Ça c'est pour la mairie.
0: Et puis derrière, pas loin, il y a le square, je sais plus comment il s'appelle, vous allez nous le dire.
1: Le square, il n'a pas de nom.
0: Il n'a pas de nom.
1: Bonne idée.
0: Le square, j'ai oublié la somme, mais dans quelques années.
1: Donc,
0: il y a la salle, quoi.
1: Sous le dernier mandat, on a refait les jeux, puisque les autres étaient désuets, plus aux normes. Donc on a refait une base des jeux pour les enfants qu'on retrouvait avec la salle des fêtes, où effectivement, on souhaiterait, par exemple dans le parc, créer un terrain de pétanque.
0: C'est vrai que le cadre est quand même bucolique à souhait.
1: Il est très joli.
0: Ce petit ruisseau qui traverse, là, je ne sais pas comment il s'appelle, mais enfin bon.
1: Il n'a pas de nom.
0: Il n'a pas de nom non plus, décidément. J'ai pas de bol, moi. Le ruisseau anonyme.
1: Il faut qu'on travaille un petit peu sur quand il y a des crues aussi. Il faut qu'on puisse aussi qu'on trouve une résilience quand il y a des crues. Donc il y a un projet ce qui s'est passé, c'est quand la fontaine déborde et qu'elle traverse la route pour pas que ça aille inonder la salle des fêtes, parce qu'on avait couru à mettre des sacs de sable, des bâches pour protéger le parquet, pour pas abîmer le parquet de la salle. Donc il y a des aménagements à faire, notamment sur le réseau pluvial, pour pouvoir que si ça se passe en pleine nuit, en fait, que ça se passe bien sans qu'on ait à courir, à mettre des sacs de sable pour bloquer, pour empêcher que ça aille inonder les maisons, inonder la salle des fêtes. Donc il y a des projets qui sont à l'étude, puisque il y a un gros projet qui va arriver, c'est que dans les années 70, on buisait les ruisseaux.
0: Donc, c'était à la mode à l'époque.
1: Voilà, donc le ruisseau aujourd'hui est buisé dans le village, à la sortie.
0: Donc, on peut peut-être le remettre à ciel ouvert, point d'interrogation.
1: C'est dans le projet qui a été proposé au SMIB, donc ça c'est Jean-Michel Forget, le syndicat mixte Yonne Beuvron, qui s'occupe de la prévention des inondations à travers les taxes GEMAPI. Donc qui va, c'est en projet normalement dans les 3 ans, mis sur le CITEC, donc le contrat qui a été fait. Donc il y a une étude qui a été lancée pour savoir est-ce que c'est réalisable ou non.
0: Des communes qui le font maintenant, selon la topographie aussi.
1: Voilà, et ce qui permettra de faire une zone de retenue d'inondation, l'eau pourra monter alors qu'aujourd'hui elle est canalisée.
0: À Dornecy, à côté de chez vous, il y a un petit coin qui est aussi à ciel ouvert comme ça.
1: Exactement.
0: C'est pas allé du tout.
1: L'idée, c'est de faire la même chose. Voilà. Donc l'idée, c'est de partir dessus.
0: C'est les ruisseaux jumeaux d'Ordecy.
1: Et après, de trouver en cas de débordement, qu'on fasse un cheminement pour que l'eau, il n'y ait pas de surprise, qu'elle n'aille pas dans les maisons, qu'elle n'aille pas dans la salle. Et voilà, il y a un petit peu de travaux à faire en aval.
0: D'autant plus que les riverains sont concernés. Donc, ils ont leur mot à dire, forcément.
1: Exactement. On a eu peur en juin 2024 et on fera tout ce qu'il faut pour travailler sur ce sujet.
0: Ah oui, parce qu'en 2024, il y a eu pas mal de communes dans la Nièvre d'ailleurs, qui ont morflé un petit peu avec les inondations.
1: On a eu de la la chance, on n'a pas eu de dégâts sur les maisons. On a juste eu les dépôts de boue après à évacuer. C'est quand même pénible, mais on a.
0: C'est un moindre mal, je dirais.
1: Voilà, on n'a pas eu à se plaindre. On a réussi à faire ce qu'il fallait pour arrêter l'eau avant, dévier l'eau avant la salle des fêtes. Donc il n'y a pas eu de dégâts sur, sur le parquet. On a réagi assez vite pour dévier l'eau aussi des accès des maisons, donc où l'eau a commencé à rentrer. Donc une demi-heure après, c'était fini. Donc on a vraiment. C'est notre agent Thierry qui a été chercher des sacs.
0: D'où l'utilité des agents techniques.
1: Qui a été chercher les sacs de sable.
0: Et des volontaires.
1: Des bâches. Et puis après, on s'est mis, s'est mis au boulot pour
0: calmer. C'est vrai que c'est toujours de mauvaises surprises, ce genre d'inondation. Hein. Donc il y a quand même un projet qui va tenir à cœur, qui tient toujours à cœur depuis d'ailleurs plusieurs années. Bah, c'est ce fameux départemental, quoi.
1: Route départementale, effectivement.
0: Alors, donc là, il y a un problème de comportement automobile, évidemment, des conducteurs. Mais il n'y a pas que ça.
1: Le problème de sécurité, c'est...
0: Oui, de sécurité,
1: en fait,
0: par conséquent.
1: Il y a beaucoup d'incivilité.
0: L'incivilité, c'est le mot que je cherche.
1: L'incivilité sur la route. On a vu, malheureusement, le 15 juin 2025, un camion qui est entré dans une maison. Et je dirais, ce n'est pas la première fois, puisque c'est la troisième fois, moi, que je vois un camion rentrer dans une maison. Donc, les deux premières fois, c'était dans le virage qui vient de Dornecy.
0: Non, il est mauvais, celui-là.
1: Voilà, il y avait eu un camion qui était rentré dans la maison.
0: Il avait fait un tout droit, quoi.
1: Ouais, après, il y avait eu un camion qui s'était retourné avec une cuve de produits chimiques dans les années 80. J'étais au collège, je me rappelle.
0: Ça marque.
1: Oui. Et puis là, malheureusement, il y a eu ce camion dans l'autre virage. Donc, le premier virage a été sécurisé sous le précédent mandat. Et quand vous passez, vous pouvez voir que malgré les aménagements, les traces de pneus qu'on peut trouver de poids lourds, qu'on peut voir sur les trottoirs et les protections. Donc, heureusement qu'on a mis ça en place parce qu'ils arrivaient quand même à arracher le toit de la maison en montant sur le trottoir. Donc, ça fonctionne. C'est pas terminé, il faut qu'on complète l'aménagement puisque ça arrive encore vite. On voit que ça arrive encore vite. Et puis après, il y a la grande partie qui arrive côté Clamecy.
0: Donc ça se prête bien parce que ça descend.
1: Voilà, avec une prise de vitesse, une prise de vitesse dans la descente. Puis après, ils ralentissent pas puisqu'on a, quand on a fait les relevés de vitesse, on a des véhicules qui sont à plus de 100 km/h en agglomération. Donc effectivement, le grand projet, ce sera l'aménagement de la départementale.
0: Il faudrait pouvoir les cirer ces jours-là même.
1: Donc il va falloir aller chercher.
0: Mettre des radars tous les 100 mètres.
1: Non, il va falloir aller chercher des fonds, il va falloir créer des aménagements. Donc ça va être un des gros boulots, des gros chantiers de ce mandat.
0: Avec le département, bien
1: avec
0: entendu. La chaussée appartient au département.
1: Le département, puisqu'on a le droit à des amendes de police, on a le droit à de la DETR de la part de l'État. Donc on va travailler sérieusement sur le sujet. Mais on a aussi des canalisations d'eau qui passent par exemple en dessous. Donc il faut aussi se poser la question, est-ce qu'on refait les canalisations d'eau avant ? Il y a du réseau pluvial qui n'existe pas sur une bonne partie du village et que c'est problématique. Donc il va falloir aussi se poser la question, est-ce qu'on crée ce réseau d'eau pluviale ? Donc il n'y a pas que c'est pas que la route, il y a toujours, c'est un ensemble. Ce qu'il faut
0: tous les réseaux, c'est qu'il y a humide d'ailleurs, qui passe dessous.
1: Donc l'assainissement a été fait, il n'est pas très vieux, il date de la station d'épuration de 98, donc il est quand même assez récent, mais il n'y a pas de ce réseau pluvial qui manque et qui peut gêner si on fait des aménagements, si ça fait des accumulations d'eau, après si on fait des chicanes comme ça, après il faut pouvoir évacuer cette eau, c'est un ensemble, donc c'est pas si simple, c'est pas que des aménagements. Donc dans un premier temps, peut-être que pour rassurer la population, et aussi on fera peut-être des essais, des ballons-sondes, des essais avec des petits aménagements ici et là, mais il y aura vraiment une réflexion globale
0: en profondeur,
1: Donc là on a des emprunts qui arrivent à terme, c'est 2029 et 2030 les derniers emprunts de la commune, donc on va en reprendre pour faire certainement peut-être une partie du réseau d'eau. Mais on va pouvoir réendetter la commune vraiment sur la sécurité routière et l'aménagement, en faisant un aménagement global sur une bonne partie. Donc la priorité, ce sera quand même de la descente où ils prennent de la vitesse jusqu'à peu près au moins du moment où il y a l'accident. Donc là, ce sera la partie prioritaire où on va réfléchir aux aménagements qu'on va faire, et aussi les aménagements piétons, puisqu'il faut qu'on puisse quand même circuler aussi, parce que Armes, c'est un village tout en longueur, des fois c'est étroit, il y a des trottoirs, pas de trottoirs, il y a des marches des maisons, donc c'est compliqué.
0: C'est un village ancien, comme Dornecy un petit peu, c'est le centre-ville.
1: Ouais, c'est moins large.
0: C'est même moins large.
1: C'est même moins large qu'à Dornecy, donc il faut vraiment qu'on travaille sérieusement sur le sujet. Là aussi, j'ai des gens qui ont des compétences claires, identifiées sur ces sujets-là, donc ils vont venir nous aider. Mais ça va être déjà sur une deuxième partie de mandat, puisqu'on là, on a déjà le rez-de-chaussée de la mairie qu'il faut qu'on termine. Donc ça va être 2025. 2007. On a la mise aux normes de la défense incendie de nos hameaux. Je pense que c'est une priorité aussi sur le hameau de Sambert-le-Bas à la Tuilerie. Aujourd'hui, il n'y a pas de défense incendie, donc il va falloir qu'on mette en place un système de...
0: C'est pas facile, hein, parce que...
1: Une poche, en fait, il va falloir certainement passer...
0: Il faut un truc en palier, plan.
1: Donc, il va falloir acheter du terrain, il va falloir faire...
0: C'est pas si évident.
1: Et aussi les terrasses à armes, donc c'est quand on rentre à armes à gauche, la rue qu'on monte à gauche le long du château des terrasses, où là, effectivement, aussi, il faudra qu'on refasse la défense incendie. Donc il y a des grosses priorités obligatoires et aussi...
0: La sécurité avant tout.
1: La sécurité avant tout, sur évidemment.
0: C'est important. Oui. Et pour en revenir à la départementale, elle n'est pas facile à couper parce qu'il n'y a pas de déviation pratique, en fait.
1: On l'a vu quand on a fait les travaux, quand le département a refait au mois de mai une partie de la chaussée, effectivement, les voitures pouvaient passer par Dornecy, Villiers, mais les camions, ça repart sur Tannay. Mmh. Donc c'est effectivement, il n'y a pas de... C'est une route où...
0: Ça complique un peu le dossier, quoi.
1: C'est une route où il y a beaucoup de passages poids lourds.
0: Ah oui, c'est ça.
1: Pour aller à Vallon, les carrières de Picampoix, tant mieux. Les camions, c'est aussi de l'économie. Hein. On ne va pas se plaindre, mais il faut quand même qu'on... Pour les riverains, il y a aussi les tracteurs de paille. Il y a aussi,
0: c'est un tout.
1: Du mois de juillet, qui monte dans le Morvan, on a énormément de tracteurs qui passent avec les doubles remorques.
0: Et ce qui est bien, c'est qu'ils ne vont pas trop vite. Alors, donc, ça ralentit un peu ce qu'il y a derrière.
1: Ah oui,
0: non, mais en aglo.
1: Justement. Et parfois, ça entraîne aussi des comportements de gens qui ne peuvent pas attendre pour doubler. Donc, ça entraîne d'autres comportements dangereux. Donc, effectivement, il faut qu'on...
0: Donc, c'est quand même cette RD, cette route départementale, c'est quand même un gros souci. Ça a toujours été un gros souci, d'ailleurs, pour Orme, quoi.
1: C'est de tout temps. Moi, j'ai toujours vécu là. On a toujours vécu avec les accidents. Et même si aujourd'hui, ça roule vite, dans les années 80, on oubliait, ça roulait encore plus vite. Et il ne faut pas oublier, quand il n'y avait pas le rond-point qui venait de Dornecy, et quand il n'y avait pas la double voie, c'était une simple voie, ça arrivait très, très fort dans le virage, puisque dernier virage, quand on arrive à Dornecy, il y avait une très grande ligne droite qui faisait plus d'un kilomètre. Et là, ça arrivait fort. Combien de fois on a vu des voitures passer tout droit dans le chemin parce qu'ils n'arrivaient pas à prendre de virage.
0: Donc le rond-point qui conduit à Chevreuse, d'ailleurs, entre parenthèses, sur la gauche en venant de Dornecy, là, ça a été quand même déjà un plus.
1: Exactement.
0: Au niveau sécurité.
1: Donc il faut qu'on continue sur cette voie avec les moyens que nous avons qui ne sont pas extensibles.
0: Donc c'est dans les 2-3 ans, 4 ans, 5 ans.
1: On va pas parler de calendrier, mais
0: une idée.
1: Il faut déjà lancer les études et puis après trouver les financements.
0: Tout ça en lien avec le département, évidemment, je le répète.
1: Exactement.
0: Donc c'est pas anodin quand même.
1: Je dirais que le temps qu'il faut, et puis il faut prendre le temps parce qu'on va emprunter pour le faire, donc il faut que ça soit durable. Là, si on va prendre des emprunts, on va endetter la commune sur 20, 25 ans, 30 ans. Il ne faut pas que les aménagements, au bout de 10 ans, ils soient foutus. On n'aura plus l'argent puisqu'on n'aura pas fini de payer ou ce sera d'autres choses qu'on
0: ne fera possible
1: pas.
0: De faire. Hein.
1: Donc, et puis, il faut aussi qu'on essaye d'investir pour les Arméziens et les Arméziennes sur des choses qui se voient. Parce que les précédents mandats, on a fait beaucoup de choses qui ne se voyaient pas. C'est l'enfouissement des réseaux, c'est bien, on est content de ne plus avoir de fil, etc. Mais c'est des sommes énormes et c'est des choses qu'on ne voit pas. Il y a aussi le réseau d'assainissement qui avait été fait du temps de M. Monnen. C'est énorme. Aujourd'hui, on n'aurait plus les moyens de le faire. Donc, il a été fait. Ça a endetté la commune, ça a tenu chaud à la commune. Mais pendant ce temps-là, on a des équipements qui n'ont pas été mis à niveau. On peut parler de la mairie. C'est au dernier mandat qu'on a commencé à changer les fenêtres. C'était les mêmes fenêtres que lorsque moi, j'étais à l'école. Simple vitrage, etc. On peut parler de la salle des fêtes où il y avait eu, sous d'autres mandats avant, la cuisine qui a été refaite, et c'est tout. Donc il y a aussi...
0: Un minima, quoi.
1: Un minima.
0: Donc
1: il y a eu beaucoup de travail de fond, parce que c'est du travail de fond, faire les réseaux. Ça se voit pas, mais ils sont là. C'est du travail de fond qui coûte énormément cher, et du coup, là, maintenant, il faut qu'on arrive à faire des aménagements pour pas que du travail de fond. Donc.
0: Quel est l'endroit à Arme qui serait le plus pour vous à mettre en valeur, voire réaménager, pourquoi vous parliez du parc tout
1: à l'heure. La place de la Fontaine, donc c'est vraiment le projet aussi que je souhaiterais refaire sur ce mandat-là, c'est la réhabilitation de la place de la Fontaine. Si on ouvre le lavoir et qu'on revoit l'eau, il faudra qu'on remette en valeur tout ce qu'il y a autour. Voilà, ce sera vraiment, c'est quelque chose qu'on arrive sur le village, il faut vraiment que ça soit fleuri avec l'eau. Ça fait l'eau, ça a toujours. Vous avez parlé de Dornecy, passe devant le lavoir, on a toujours, ont un petit coup d'œil, ce qui se passe, des fleurs autour du lavoir, etc. Ben, en fait, c'est vraiment ce que je souhaite. Alors, il y en a deux. Il y en a un qui va arriver assez rapidement. Donc ça, c'est vraiment un projet pareil à long terme, suivant les finances pour la place de la Fontaine. Mais on va mettre en valeur l'ancien monument aux morts de Arnes, un peu où il y a eu l'accident. Le monument avait été déplacé il y a trois mandats qu'il avait été déplacé au square. Donc du coup, on va remettre à l'honneur un peu les poilus, ce lieu de mémoire. Donc on a prévu de poser quelque chose, d'aménager rapidement cet endroit.
0: De manière à se recueillir plus sereinement.
1: Pour rappeler que c'était un monument aux morts, pour rappeler le sacrifice et donc est très fleuri. Voilà, donc ça va être ça va venir très rapidement le projet.
0: C'est pas faramineux, j'imagine.
1: Le projet est fait.
0: C'est jouable.
1: Le projet est fait. Je pense que courant d'année prochaine,

0: Certainement que septembre-octobre sur la commune de Clamecy, je viendrai vous faire un topo sur les travaux et sur le patrimoine de nos stations d'épuration. D'accord. Et de réseau.
1: Eh bien, rendez-vous en septembre ici même, à ce même micro. Et on vous gardera la place au chaud. Merci à bientôt pour un nouveau Au cœur des villages sur l'antenne de Flotteur FM, bien évidemment.

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2: Bonjour à tous. Le mois dernier a été le mois de juin le plus chaud jamais enregistré de l'Europe occidentale. Selon Copernicus, la température moyenne enregistrée est de 20,7 degrés, soit 3 degrés de plus que le record précédent qui date de l'année dernière. La France en surchauffe. La quasi-totalité de l'Hexagone est placée en vigilance orange canicule avec pas moins de 72 départements concernés depuis ce midi. À 5 heures, Météo France avait relevé pas moins de 28 degrés à Nîmes, 27 degrés à Perpignan, 23 degrés à Paris et 23 degrés à Lyon. Nous aurons assez de professeurs cette année, assure Édouard Geoffrey, le ministre de l'Éducation nationale. En 2025, plus de 2600 postes étaient restés vacants. En attendant, place aux vacances et ça va coincer sur les routes des plages. La journée de demain est classée noire en Auvergne-Rhône-Alpes et rouge ailleurs samedi. Classée noire dans plusieurs régions. Pour la journée de samedi, les axes desservant la côte atlantique, la côte normande, le centre de l'Hexagone et le quart sud-est connaîtront une fréquentation très importante tout au long de la journée, précise Bison Futé. Les frappes entre Washington et Téhéran se poursuivent cette nuit. L'Iran a annoncé avoir frappé des bases militaires américaines. De leur côté, les États-Unis affirment avoir visé 90 cibles. Plus que quelques heures avant le très attendu France-Maroc, l'équipe de France va se frotter un adversaire de taille et va devoir hausser le niveau d'un cran si elle veut atteindre les demi-finales de la Coupe du Monde. Malgré l'horaire tardif de la retransmission, 22h chez nous, des regroupements sur la voie publique accompagnés de l'usage de moyens pyrotechniques sont à craindre, quel que soit le résultat de la rencontre. Le ministre de l'Intérieur demande au préfet de mettre en place les mesures nécessaires pour prévenir, contenir et réprimer tout débordement. Le Tour de France s'élance du Béarn ce jeudi pour la 6e étape entre Pau et Gaverny. Premier test en haute montagne pour cette 113e édition. Ce tracé de 186 km marqué par l'enchaînement des cols d'Aspin et du Tourmalet constitue l'ultime occasion de s'expliquer pour les favoris. Et puis le gendarme de Saint-Tropez, Rabbi Jacob, La soupe aux choux, un biopic consacré à Louis de Funès, verra le jour en 2027, Pierre Lottin incarnera le célèbre acteur français.
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2: Bonsoir à tous. La vague de chaleur qui touche à nouveau la France depuis le 4 juillet devrait se poursuivre au moins jusqu'au 14 juillet, selon Météo France. La canicule devrait persister jusqu'au 14 juillet au moins avant une possible baisse progressive des températures depuis l'ouest qui reste à préciser avec les prévisions des prochains jours. C'est ce qu'explique l'Institut météorologique. Bientôt la fin de plusieurs mois d'atermoiement. Le Parti socialiste passe aujourd'hui à un premier vote pour sortir de ses querelles intestines sur la campagne présidentielle. Ses militants sont appelés à déterminer le périmètre de la primaire de l'espace socialiste, question sur laquelle Olivier Faure et ses opposants se déchirent. Le Parlement a définitivement adopté aujourd'hui, après un ultime vote du Sénat, le projet de loi sur la justice criminelle porté par Gérald Darmanin, nettement réduit après le retrait de sa mesure décriée de plaider coupable. Après l'Assemblée hier, les sénateurs ont soutenu d'à 232 voix contre 99 ce texte dont l'objectif affiché est de désengorger les tribunaux. Une manifestation du monde du spectacle est organisée à 17h aujourd'hui à Avignon pour protester contre les coupes budgétaires dans la culture. Le candidat à la présidentielle de la France insoumise, Jean-Luc Mélenchon, sera présent. Le rassemblement est prévu devant la mairie en marge du Festival d'Avignon qui a débuté samedi. Les syndicats du spectacle vivant réclament un moratoire et appellent la filière à se mobiliser jusqu'à la rentrée. Un incendie dans une usine de chaussures en Chine a entraîné aujourd'hui de lourdes pertes humaines selon le président Xi Jinping, avec près de 200 pompiers et secouristes mobilisés. Le président ne cite pour autant aucun bilan chiffré. Remake de la demi-finale de la Coupe du Monde 2022. Le quart de finale France-Maroc de ce soir doit voir les Bleus revenir dans le jeu et dans leur force après le combat douteux du Paraguay. Mais les Lions de l'Atlas sont poussés par un élan immense. Coup d'envoi du match à 22h. Et puis sa voix puissante et grave résonne encore dans les mémoires des fans les plus fidèles. La belle voix rauque de Bonnie Tyler, star des années 80, s'est éteinte. La chanteuse qui avait été placée dans un coma artificiel au Portugal après une opération en urgence est décédée hier à l'âge de 75 ans. C'est la fin de cette édition. Merci de l'avoir suivi.

0: Il est tout juste 18h, excellent début de soirée en compagnie de Flutter FM. 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

0: Bonjour aux auditeurs de Flotteur FM. La chronique du jour du collectif Bien-être en train portera sur les raisons évidentes de commencer une sexothérapie. Il se peut qu'au cours de votre vie, vous rencontriez des difficultés dans votre sexualité ou que tout simplement vous vous posiez des questions. Notre sexualité rencontre des transformations, passe par un des caps de maturité. Démarrer une thérapie est parfois nécessaire afin d'obtenir des réponses, des solutions et de retrouver un bon équilibre dans votre vie amoureuse. La sexothérapie est une forme spécialisée de psychothérapie. Elle intervient pour résoudre des problèmes émotionnels, psychologiques, qui ont perturbé le fonctionnement sexuel d'une personne. Cette thérapie aide les patients à faire disparaître les symptômes d'un trouble sexuel. Certains troubles sexuels sont difficiles à traiter et éprouvants pour le patient. Ils peuvent nuire à son identité tout entière. Alors pourquoi commencer une sexothérapie? Il est parfois compliqué de franchir le cap lorsqu'il s'agit de sexualité. Est-ce normal de vivre avec une baisse de libido? Est-ce normal d'avoir ou pas des fantasmes? La sexothérapie apporte de nombreux bienfaits aux patients afin qu'ils puissent retrouver une harmonie sexuelle, personnelle et dans la vie de couple. Donc voici les raisons d'entamer une sexothérapie. Aider les hommes et les femmes à retrouver du désir sexuel. La première raison qui oriente certaines personnes vers la sexothérapie concerne le désir sexuel. En effet, au fil des années, il arrive que certains couples entrent dans une routine sexuelle qui ne leur convient plus. Cette forme de thérapie sexuelle intervient alors pour les aider à retrouver du désir l'un pour l'autre. Pour comprendre la cause psychologique, le thérapeute peut vous faire travailler sur vos cinq sens. En posant des questions précises, en fonction des réponses, le professionnel sera ainsi en capacité de déterminer le type d'exercice pratique qui sera bénéfique à la personne pour retrouver son épanouissement sexuel. L'objectif est de ne plus être spectateur, mais pleinement acteur de votre sexualité. L'écoute de soi est donc majeure pour ressentir du désir et être en accord avec vos envies et pourquoi pas avec vos fantasmes. Diminuer la peur des performances sexuelles. Débuter une sexothérapie peut réduire la peur face aux performances sexuelles. Vous le savez peut-être, les performances sexuelles sont ancrées dans nos croyances pour rendre heureux son ou sa partenaire. Pourtant, cette peur qui s'installe en vous procure l'effet inverse que vous souhaitez. Plus vous angoissez à l'idée d'être performant avec votre partenaire et plus vos relations intimes sont impactées. La sexothérapie est alors bénéfique pour vous. Afin de faire un travail d'un point de vue cognitif, ce travail va modifier vos croyances et vous faire réaliser que vos croyances sur la sexualité ne sont pas toujours vraies. Ensuite, on peut résoudre des problèmes liés à l'érection ou à l'éjaculation. Une autre des raisons d'entamer une sexothérapie est qu'elle permet de résoudre des problèmes érectiles et des problèmes d'éjaculation précoce. Les hommes sont parfois confrontés à ce type de perturbations sexuelles. Bien souvent, cela impacte leur estime d'eux-mêmes et ils perdent peu à peu confiance en eux. Cette approche thérapeutique peut être bénéfique pour les hommes qui connaissent ce trouble sexuel. En effet, elle a pour objectif d'aider le patient à mieux se connaître pour pouvoir ainsi mieux se contrôler s'il est sujet à une éjaculation précoce. Le patient va retrouver confiance en lui et être plus confiant à l'approche d'un rapport intime. Ensuite, améliorer l'état de santé d'un patient et l'harmonie de son couple. Commencer une sexothérapie est à la recherche d'un mieux-être. Cette forme de thérapie participe à améliorer le bien-être, l'état de santé d'une personne et l'harmonie de son couple. Cela s'explique, entre autres, par le renforcement de l'intimité entre les deux partenaires. Lorsqu'une personne se retrouve dans une séance thérapeutique, la communication sur la sexualité est facilitée grâce au sexothérapeute. Vous vous sentez plus libre de parler et notamment d'évoquer vos difficultés sexuelles car vous savez que vous avez un professionnel en face de vous. Au cours des séances, lorsque le thérapeute travaille avec un couple, il peut proposer des exercices à ses patients tels que des exercices de regard tantrique. Cet exercice consiste à avoir un contact visuel prolongé entre deux partenaires. La thérapie sexuelle est bien plus qu'une thérapie qui améliore votre vie sexuelle. La sexualité étant intimement liée avec le bien-être d'une personne, cette thérapie est alors bénéfique pour votre santé mentale, émotionnelle et physique. En plus d'être bénéfique pour le traitement des dysfonctionnements sexuels, des troubles de la douleur sexuelle, des problèmes liés à la dépendance sexuelle ou encore à l'identité du genre d'une personne, cette thérapie est un avantage pour réduire votre stress, renforcer l'image que vous avez de votre corps et de votre identité de genre, vaincre un trouble sexuel, améliorer l'intimité de votre couple et maintenir un bon équilibre sur votre état de santé. Voilà quelques petites informations qui peut-être vous seront nécessaires. Vous pouvez nous retrouver au collectif Bien-être en train à Entrain-sur-Noin. Bonne journée à tous.
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1: Grand feu d'artifice, c'est à Brève. Le rendez-vous est donné le 13 juillet, place François Savary. Juste avant, il y aura bien sûr restauration buvette sur place, retraite au flambeau à 22h30, départ de la mairie et grand feu d'artifice vers 23h. La soirée se terminera et se poursuivra surtout avec Amplitube, sonorisation, animation, karaoké, bal gratuit, ouvert à tous. C'est une soirée organisée par le comité des fêtes de Brève, alors venez nombreux, rendez-vous le 13 juillet. Fête des escargots, c'est à Andry, lundi 13 juillet, place de la mairie. Rendez-vous à partir de 19h avec buvette, escargots, frites, hot dog, fromage, dessert, retraite au flambeau et grand feu d'artifice suivi d'une soirée DJ. C'est organisé par le comité des fêtes d'Andry, alors venez nombreux à cette fête des escargots, lundi 13 juillet, à partir de 19h. Ce mois de juillet, laissez-vous séduire par la musique dans le cadre exceptionnel du château de Druy-les-Belles-Fontaines. Pendant 3 jours, vivez des rendez-vous musicaux ouverts à tous. Vendredi 10 juillet, 20h, découvrez un récital piano et alto consacré au romantisme allemand. Samedi 11 juillet, 20h, retrouvez Roméo et Juliette, l'opéra de Bellini interprété en français. Et dimanche 12 juillet, 10h, place aux plus jeunes avec Babar de Poulenc, un spectacle interactif mêlant musique et dessin où les enfants deviennent acteurs de l'histoire. Un moment magique pour les enfants entre 5 à 10 ans. Est-ce là la beauté du château qui sublime la musique ou la musique qui fait revivre ce joyau du 12e siècle? Les artistes de l'ensemble Ad Alta Voice, dirigé par Maestro Matteo Carminati, vous donne rendez-vous au château de Druy les Belles Fontaines pour partager ces instants d'émotion. Venez vivre la musique autrement dans un lieu chargé d'histoire. C'est tout au long d'un week-end, vendredi 10 juillet 20h, samedi 11 juillet 20h également et dimanche 12 juillet 10h. Le comité des fêtes de Chevannes-Neuchâtel, j'y vous attend nombreux samedi 11 juillet pour leur méchoui. Ce sera à partir de 19h, comprenant apéritif, entrée, agneau cuit à la broche ou poitrine roulée cuit à la broche, pommes de terre, sauce crème, fromage, dessert et café, boissons non comprises, vin rosé ou vin rouge à 8€ la bouteille, 20€ par personne, gratuit pour les moins de 10 ans. Les réservations se prennent auprès de Monsieur Lavaux au 06 78 96 42 41. Alors n'hésitez pas à réserver pour ce méchoui qui vous est proposé samedi 11 juillet 19h à Chevannes-Changy. C'est organisé par le comité des fêtes. Concert, chant sacré à Capella, église Saint-Saubin-les-Chaumes avec l'ensemble Vox Duman sous la direction de Claire Lécuyer. C'est dimanche 19 juillet à 18h. L'entrée est libre avec participation au chapeau suivi d'un apéritif. C'est organisé par l'association Vue sur Saint-Aubin. Alors venez nombreux. Concert voyage baroque avec l'ensemble Impetuosa, participation libre. Le rendez-vous est donné jeudi 9 juillet, 19h à l'église de Chalot. Vendredi 10 juillet, 19h en l'église de Pouclorme. Samedi 11 juillet, 20h à la métairie de Savelot à Ouroux en Morvan. Dimanche 12 juillet, 18h à l'église de Cervon. Et lundi 13 juillet, 19h en l'église de Tanné. Un verre de l'amitié sera servi à l'issue de chaque concert. Les renseignements peuvent se prendre au 06 60 70 59 56. Venez fêter le 14 juillet, c'est à Corvol-l'Orgueilleux. Rendez-vous pour un repas avec paella, fromage, tartelette, apéritif offert par la municipalité. 15€ par adulte, 8€ pour les enfants de 6 à 12 ans hors boisson. Inscription règlement en mairie. Attention, les places sont limitées. Alors n'hésitez pas à vous y rendre afin de réserver votre repas du 14 juillet. Ce sera à la salle des fêtes de Corvol-l'Orgueilleux. Vide-grenier, c'est samedi 11 juillet, c'est à Entrain-sur-Noix. C'est organisé par Interanum. Le rendez-vous est donné de 8h à 18h sans réservation, 2€ le mètre linéaire. Vous pouvez vous renseigner au 06 81 36 45 41. Alors venez nombreux au vide-grenier. Samedi 11 juillet, c'est tout au long de la journée, c'est à Entrain-sur-Noix. Portes ouvertes du domaine Bel Air, samedi 11, dimanche 12 juillet, de 10h à 20h, c'est à Villiers-sur-Yonne. L'entrée est libre, dégustation gratuite, vente de vin en direct et c'est sans rendez-vous. Romain Desbrosses vous accueille pour vous faire découvrir le domaine, les nouvelles références, pinot noir, melon, chardonnay, dans un cadre rafraîchissant, aux caves voûtées, domaine de Bel Air à Villiers-sur-Yonne. C'est donc tout au long de la journée du samedi 11 et dimanche 12 juillet à Villiers, donc n'hésitez pas à vous y rendre pour ces portes ouvertes domaine Bel Air.
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1: Salut à tous, on démarre avec du cyclisme, direction ensuite le football et un scan en fin de flash. Et on démarre côté vélo, limpide et impitoyable, sobre vainqueur de la troisième étape. Tadej Pogacar a cette fois porté un coup d'ampleur à tous ses adversaires et au suspense de la 113e édition du Tour de France aujourd'hui, en remportant la 6e étape en solitaire à Gavarnie-Gèvre. Jonas Vingegaard a livré un long combat à distance en solitaire, au terme duquel il a perdu beaucoup de temps face à son rival. Sur la ligne, il concède 2 minutes 38 aux Slovènes, pendant que le groupe Del Toro Evenepoel, Sexa, Slipovica, Ayuso finit à 2 minutes 57 du leader. Football, des retrouvailles entre vieilles connaissances. La France et le Maroc se rencontrent aujourd'hui à 22h en quart de finale du Mondial au Gillette Stadium de Foxborough, près de Boston. Les deux équipes se retrouvent près de 4 ans après la demi-finale du Mondial 2022 au Qatar, remportée par la France 2-0. Les Bleus vont défier les Lions de l'Atlas en ayant remporté leurs 5 premiers matchs avec une attaque de feu portée par Kylian Mbappé. À la veille de ce quart de finale, prévu donc ce soir à 22h, la ferveur était déjà montée d'un cran. À l'instar de leurs homologues français, les supporters de la sélection marocaine se sont rassemblés par centaines hier dans le parc public Boston Common pour donner de la voix. On file côté championnat de France. La JOCR a annoncé aujourd'hui le recrutement du jeune avant-centre Xiangjing Wei, 18 ans pour les 5 prochaines saisons. S'il joue avec l'équipe première, il sera le deuxième chinois de l'histoire de la Ligue 1. Tennis, Kristina Mladenovic et la chinoise Guan Yu se sont qualifiées ce jeudi pour les demi-finales de Wimbledon en double dame. Elles ont écarté 7-6, 7-5, Katerina Siniakova et Taylor Tostend, tête de série numéro 1 et récente lauréate à Roland-Garros. Et puis, censé se tenir ce dimanche, la première édition du Half Ironman de Versailles a été annulée par la préfecture en raison de la canicule, alors que les températures pourraient avoisiner 40 degrés dans les Yvelines. Voilà, c'est la fin de cette édition. Très bonne soirée, ciao, bye.

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1: Bonne soirée sur le 91 de Flotteur FM, il est tout juste 19h. 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
3: Bonsoir à tous. La vague de chaleur gagne en intensité. 9 départements de l'ouest de la France seront placés en vigilance rouge canicule pour la journée de demain à partir de midi. Aujourd'hui, dans son bulletin de 16h, Météo France donne la zone concernée. Elle va du Morbihan à la Vienne. C'est la première fois que les départements atteignent le plus haut niveau d'alerte depuis le début de cet épisode. Le troisième de l'année, la vigilance orange continue de s'étendre et concernera 14 nouveaux départements, principalement dans la région Grand Est, 76 au total. Elle sera levée dans les Bouches-du-Rhône. Le Parlement a définitivement adopté aujourd'hui, après un ultime vote du Sénat, le projet de loi sur la justice criminelle porté par Gérald Darmanin, nettement réduit après le retrait de sa mesure décriée de plaider coupable. Après l'Assemblée hier, les sénateurs ont soutenu d'à 232 voix contre 99 ce texte dont l'objectif affiché est de désengorger les tribunaux. Une manifestation du monde du spectacle est organisée à 17h aujourd'hui à Avignon pour protester contre les coupes budgétaires dans la culture. Le candidat à la présidentielle de la France Insoumise, Jean-Luc Mélenchon, sera présent. Le rassemblement est prévu devant la mairie en marge du Festival d'Avignon qui a débuté samedi. Les syndicats du spectacle vivant réclament un moratoire et appellent la filière à se mobiliser jusqu'à la rentrée. Un incendie dans une usine de chaussures en Chine a entraîné aujourd'hui de lourdes pertes humaines selon le président Xi Jinping, avec près de 200 pompiers et secouristes mobilisés. Le président ne cite pour autant aucun bilan chiffré. Remake de la demi-finale de la Coupe du Monde 2022. Le quart de finale France-Maroc de ce soir doit voir les Bleus revenir dans le jeu et dans leur force après le combat douteux du Paraguay. Mais les Lions de l'Atlas sont poussés par un élan immense. Coup d'envoi du match à 22h. Le Tour de France avec un rouleau compresseur représenté par la formation UAE Team Emirates. Tadej Pogacar a été parfaitement mis sur orbite pour remporter sa 12e victoire de la saison en s'imposant en solitaire lors de cette 16e étape du Tour de France. Il récupère par la même occasion le maillot jaune. L'avocat Francis Piner a été mis en examen pour corruption passive. Le sénateur Les Républicains de Paris est soupçonné d'avoir, entre le 4 février 2023 et le 30 mai 2023, attribué un logement social à une femme qui affirme avoir eu en contrepartie des relations sexuelles avec lui. La femme concernée a elle aussi été mise en examen aujourd'hui pour corruption active et placée sous contrôle judiciaire avec interdiction de contact avec le sénateur. La Cour européenne des droits de l'homme a déclaré recevable la requête de Nicolas Sarkozy dans l'affaire des écoutes Bismuth, annonce faite aujourd'hui par l'avocat de l'ancien chef de l'État. Cette décision juridictionnelle constitue une véritable victoire d'étape pour l'ancien président. C'est ce qu'a déclaré Patrice Spinozzi. Bison futé aura du mal à faire sauter les bouchons. Vous serez nombreux dès demain à prendre la route des vacances. Prévoyez des jeux pour les plus jeunes. Des bouchons sont en vue, Philippe Fournier.
4: Pour le prochain week-end de départ en vacances des juilletistes, eh bien la journée de demain est en effet classée noire en Auvergne-Rhône-Alpes et rouge sur le reste du territoire, annonce Bison futé. L'Indien rusé vous conseille donc de quitter ou de traverser par exemple l'Île-de-France avant 8h ou après minuit. Les axes desservant le quart nord-ouest, la côte atlantique, la région Auvergne-Rhône-Alpes et l'arc méditerranéen seront particulièrement sollicités entre le début de l'après-midi et le milieu de soirée. Vous voilà prévenu. Et puis n'oubliez pas non plus que toutes les 2 heures, eh bien la pause s'impose.
3: Pour la journée de samedi, les axes desservant la côte atlantique, la côte normande, le centre de l'Hexagone et le quart sud connaîtront une fréquentation très importante tout au long de la journée. Et puis sa voix puissante et grave résonne encore dans les mémoires des fans les plus fidèles. La belle voix rauque de Bonnie Tyler, star des années 80, s'est éteinte. La chanteuse qui avait été placée dans un coma artificiel au Portugal après une opération en urgence est décédée hier à l'âge de 75 ans. Voilà, c'est la fin de cette édition. Merci de l'avoir suivi.

0: Une nouvelle émission sur Flotteur FM, Écho de la mode, en toute simplicité, hein, avec Virginie Jarreau. Bonjour Virginie.
1: Bonjour.
0: Alors, morphologie.
1: Ah, ouais.
0: On a changé.
1: Alors,
0: hein, on a
1: qu'est-ce
0: fait,
1: qu'on fait?
0: On a fait, je ne sais même plus, H. Ça, je sais qu'on a fait. On a fait le A.
1: Le V, je
0: le V. Si. Et là, on va faire le O. Allez, le O.
1: Allez, le O. Dans la forme généreuse.
0: Alors, comment on repère notre morphologie déjà?
1: Ben, c'est
0: pas si évident que ça. Hein.
1: Ben non, c'est pas si évident que ça parce que des fois on est en H et on se croit en O, et ben non. Et
0: oui.
1: Des fois on se croit, on est en V et on se dit oh je suis en O, et ben non.
0: Bon.
1: Alors le O il est généreux. Voilà.
0: Bon.
1: Alors il faut sauter la tête de dire ben, je suis grosse. Non. On est généreuse.
0: D'accord.
1: On a des épaules, des hanches un peu arrondies. On a une taille un peu moins marquée, effectivement, que le V ou
0: oui.
1: Le H. Voilà. On a une poitrine généreuse. Alors, on ne va pas s'en plaindre. Hein. Il faut juste trouver les produits qui vont bien.
0: Voilà, c'est ça.
1: Alors, l'objectif, ce n'est pas de se cacher. Surtout, okay. S'il vous plaît, arrêtez de vous cacher sur des choses très larges, très carrées.
0: Qui va amplifier, en fait.
1: Ça amplifie, ça n'avantage pas, et franchement, c'est dommage. Chaque morphologie, on peut s'habiller correctement, et il y a des femmes qui l'ont très, très bien compris. On voit des femmes qui sont fortes, qui sont dans la morphologie haut, et qui s'habillent admirablement bien.
0: Ben oui, c'est vrai.
1: Elles se mettent en valeur,
0: ouais,
1: point, c'est tout.
0: Ça, c'est se mettre en valeur, ouais.
1: Et puis, quand c'est on voit les gens, on ne regarde pas la physionomie des gens, on voit leur bien-être.
0: Oui,
1: et quand ça transpire à travers les vêtements, qu'est-ce que c'est chouette, hein.
0: C'est vrai, c'est vrai.
1: Donc, il faut structurer cette silhouette, hein, il faut l'allonger visuellement et se mettre en valeur le décolleté.
0: Ah.
1: Et puis, si on a de la chance d'avoir des belles jambes, ben aussi les jambes, parce qu'on peut être rond et avoir de magnifiques jambes. Donc, au niveau des hauts, il faudra privilégier des décolletés en V, forcément.
0: Hein. Oui, pour allonger, justement, c'est ça, hein.
1: Pas de... Pour allonger le buste, tu suis bien, Karine.
0: Eh oui, non, mais oui, maintenant...
1: Oh là là, c'est tout à fait ça. Des tops fluides. Pourquoi? Parce que donc il faut pas qu'ils soient moulants.
0: Hein. Oui.
1: Mais si vous mettez un gros t-shirt bien carré, alors il sera pas moulant, je vous l'accorde, mais ça va être super rigide et ça va pas avoir cet effet de bouger
0: oui,
1: avec votre corps.
0: Oui,
1: donc
0: je
1: du
0: vois.
1: Coup, ça fera carré et nous, on aura une vision de carré. Et il faut éviter cette vision-là. Alors, il faut qu'il soit fluide, il ne faut pas qu'il soit ni trop moulant, ni trop ample non plus.
0: D'accord.
1: Il faut vraiment qu'il soit en fonction de votre stature. Moi, je me bats souvent, c'est des dames qui sont un petit peu fortes. Elles... Je ne veux pas que ça se voie, je ne veux pas voir mes petits poignets d'amour, machin. Eh ben non, il y a des fois, il vaut mieux que ce soit assez près, plutôt que d'avoir quelque chose qui ressemble à rien, quoi.
0: Oui, qui va accentuer...
1: Qui va accentuer la morphologie en haut.
0: D'accord.
1: Donc, matière légère et structurée, ça, il faut en abuser encore et toujours. On peut ajouter des vestes droites ou des gilets ou des blazers assez longs. Ça finit une silhouette quand on a une silhouette
0: plutôt long,
1: assez longue.
0: Plutôt long, alors, du coup.
1: Plutôt long. Alors, tout dépend aussi si on est petite ou grande.
0: Oui, bien sûr.
1: D'accord.
0: Après, ça,
1: donc
0: oui.
1: Là, c'est encore une fois...
0: Selon,
1: on vient en boutique et puis on regarde ensemble. Hein. Tunique, on peut les avoir légèrement évasées aussi. Ça marche bien, on se sent bien, ça bouge autour de notre corps, on marque pas là où il faut pas, mais on a quand même quelque chose d'élégant.
0: Okay.
1: On reste dans l'élégance visuelle.
0: Côté couleur, il n'y a pas trop de...
1: Attends, j'y viens tout à l'heure.
0: Oh, je vais trop vite.
1: Mais c'est pas possible, ça. Oh, Karine, tu me fatigues. Hein. Non, alors, on continue sur les hauts.
0: Oui.
1: Il faut éviter les hauts très moulants. Parce que là, pour le coup, ça ne vous avantage pas. Matière donc épaisse et rigide. Les t-shirts en coton bien épais, et ben
0: non.
1: Des cols roulés aussi serrés, c'est pas super. Hein. Il vaut mieux privilégier de vous mettre en avant un petit peu le décolleté, des choses comme ça. Et puis alors éviter les volants ou les détails au niveau du ventre. Souvent, on a tendance à vouloir mettre une ceinture au niveau du ventre. Ben, c'est pas super. Donc, il faut vraiment éviter ça. Encore une fois, ça dépend vraiment de sa morphologie parce que vous avez des hauts un peu ovales, vous avez des hauts un peu plus ronds. Donc,
0: ouais, c'est pas si évident que ça.
1: Non, c'est pas simple.
0: C'est pas simple. D'où pourquoi c'est bien d'aller voir une personne de sa petite boutique qui peut peut-être conseiller, puis qu'on peut essayer du coup.
1: C'est on quand peut même, essayer, c'est important. C'est important. Et nous, on a notre œil qui est, il analyse, il juge pas, il analyse et dit oui, ça va, non, ça va pas. Attendez, on va faire autre chose, on va essayer autre chose. Et c'est en essayant qu'on dit ah, ça, c'est parfait pour vous. Oui, voilà, c'est surtout ça. Au niveau des bas, donc la morpho haut, on l'avait déjà vu, mais les pantalons droits ou légèrement évasés, c'est parfait. Hein, les bottes cut ou les flares, on évase un peu sur le bas. Les tailles, alors moi je privilégierais les tailles hautes. Pourquoi ? Parce qu'elle est quand même gainante et confortable, donc ça nous maintient quand même le ventre et c'est important. Et au niveau des jupes, plutôt trapèze ou droite. Hein, ça dépend aussi de comment on va se sentir à l'aise dans sa jupe. Okay. Hein. Au niveau des robes, plutôt des robes portefeuille, ça c'est vraiment super. Ou des robes un peu en pire, au niveau de la taille sous poitrine.
0: Ah oui, qui part sous la poitrine.
1: Voilà, quoi. C'est ça. Des robes droites fluides, des petits trapèzes, voilà. C'est structuré mais sans mouler. Au niveau des vestes et manteaux, plutôt manteau droit ou des vestes longues un peu ouvertes, ça vous structure aussi. Si vous avez la chance d'être ronde et grande, vraiment n'hésitez pas à allonger votre silhouette avec des grandes pièces. Les trench fluides, il faut éviter vraiment les modèles courts qui coupent la silhouette au niveau du ventre. Voilà. Alors, au niveau des couleurs.
0: Alors
1: Alors, le look monochrome. C'est top parce que ça allonge la silhouette.
0: Ouais.
1: Alors, je dis monochrome, mais ça ne vous évite pas de mettre un joli foulard, d'accessoiriser quand même. On attire l'œil avec les accessoires, les boucles d'oreilles, les gros colliers, les assez longs, les foulards aussi, ça peut être vraiment sympa. Et plutôt privilégier des couleurs foncées au niveau du centre et plus claires sur les côtés. Mm-hmm. Hein. Donc je pense que je vous ai un petit peu tout dit. Tu as
0: sur la morphologie haut.
1: Surtout, j'insiste sur le fait qu'il faut se sentir bien dans ses vêtements. Mais vous pouvez, même avec un corps qu'on n'a pas choisi, ou même si on ne se sent pas bien, on peut se sentir belle quand même avec les vêtements.
0: Oui, vraiment. C'est ça.
1: Et n'hésitez pas, encore une fois, ne dites pas « Ah non, ça, c'est pas pour moi. » Parce que moi, toutes les semaines, je suis confrontée à ça, à des gens qui me disent « Ah non, mais moi, je peux pas mettre ça. » Essayez.
0: Oui, c'est
1: essayez,
0: ça.
1: Essayez.
0: Des fois, c'est vrai que ça change tout. Et on aurait tendance à dire « Bah non, ça, c'est pas pour moi. » Puis en fin de compte, une fois qu'on essaie, on est surpris, quoi.
1: On est tout le temps surpris.
0: Voilà. D'où pourquoi c'est bien d'avoir nos petites boutiques locales pour pouvoir essayer puis être surpris.
1: Oui, parce que ça vaut aussi pour les sous-vêtements, ça vaut pour tout. Et comme pour une paire de chaussures. Oui. Si on n'est pas bien dans sa paire de chaussures.
0: Nadine, si tu nous écoutes.
1: Bah voilà, on t'attend.
0: Un jour. Il y a Florence et puis il y a voilà, hein,
1: mais
0: il y a
1: d'autres encore. Florence, voilà.
0: Oui.
1: On essaiera de se faire une petite émission à toutes.
0: Mais n'hésitez pas à pousser les portes de vos boutiques qui sont locales sur Clamecy notamment, bien sûr.
1: Oui, et c'est important et vous verrez, pour vous vous sentirez bien mieux. Et surtout, on est là pour que vous vous sentiez bien.
0: Oui. En tout cas, merci Virginie pour tous ces petits conseils sur la morphologie haut. On fera un jour un rappel de toutes les morphologies, parce que bon, il y en a plusieurs. Et on hésite toujours à savoir quelle morphologie.
1: Et puis j'essaierai de vous faire aussi la morphologie pour les garçons, parce que c'est important aussi. C'est pas tout
0: c'est
1: à fait
0: différent.
1: Pareil, parce qu'on n'a pas le côté. Alors c'est plus simple, mais en même temps, je pense que c'est nécessaire de le rappeler aussi. On les oublie beaucoup, les hommes. Ouais. Moi, je le rappelle, mais bon.
0: Ils nous écoutent pourtant.
1: Ils nous écoutent.
0: Mais on pense bien à eux.
1: Je vous promets, je vous ferai une émission aussi morpho pour hommes.
0: Ouais.
1: Ça sera plus succinct, mais il y aura l'essentiel. À bientôt.
0: À bientôt, Virginie, pour l'émission Écho de la mode.

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2: Bonjour les filles, bonjour les garçons. Vous écoutez DJ Vibe, vous écoutez le Funk Anthology comme chaque semaine de Classic to Very Rare Records.

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magnifique, vous écoutez le Funkanthologie, le meilleur du son des années 80 à l'instant. Album de la semaine, Total Contrast. À suivre sur le meilleur du son des années 80, le Flash. Et tout de suite, Steve Harvey.

sur le Funkontology. Il est temps pour la team de vous quitter. On se retrouve la semaine prochaine pour de nouvelles aventures Made in 80. Salut à tous.

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